20h, 8 minutes dans les soirées Country Pop. 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Je vous l'ai promis en début d'émission. Mais là, je vous la présente dès maintenant. La plus récente de Doug Saint-Louis en primeur. Ça s'appelle « Je veux décamper à Country Pop ».

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En plein cœur d'un blizzard d'une heure de Hit Essence d'Ariane qui vous accompagne. J'espère que vous passez un excellent mercredi jusqu'à présent. Demain, c'est le grand retour des jeudis centre-ville du côté de Louisville, le site qui va ouvrir à 18h, tout juste dans le stationnement de l'hôtel de ville. Et les spectacles qui débuteront à compter de 19h demain, c'est Reggie, La Chance et Mary J qui seront de passage sur la scène pour la soirée de la SADC de la MRC de Mesquite-Nongée. Alors, n'hésitez pas à aller faire votre tour. C'est 100% gratuit. En cas de plus, là, je sais qu'il y en annonce demain. On dira que des mises à jour là, seront tenues pour le spectacle sur la page Facebook de la ville de Louisville. Mais pour le moment, tout a lieu, tout se poursuit. Il y a des food trucks également qui sont sur place. Vous allez pouvoir manger sur place et consommer un service de bar également. Alors, n'hésitez pas à aller faire votre tour demain soir dès 18h dans le centre-ville du stationnement de l'hôtel de ville de Louisville. Et en même temps, mais, vous allez pouvoir acheter vos billets pour un country club bien select. Plus de détails après Annie Villeneuve, c'est ton.

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Voici Martin Deschamps, c'est Vérité à Country Pop.

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C'est déjà la fin pour moi dans les soirées Country Pop. Un bonheur de vous avoir accompagné en ce mercredi. 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Pour plus de détails, ben restez à l'écoute de Country Pop. Quant à moi, ben, je vous retrouve demain pour la dernière du top 6 à 6 de la semaine dès 18h. Et sinon, ben, on se laisse avec les soirées 100% musique franco. Et celui qui ouvre le bal, ça fait longtemps qu'on l'a pas vu sur la scène, mais il l'avait dit lui-même, il y a des problèmes de santé mentale et il avait besoin de prendre soin de lui. Est-ce qu'on aura un jour un retour de Stromae en musique et sur scène? Je l'espère parce que c'est tellement bon ce qu'il nous offre. Le voici d'ailleurs avec Alors on danse à Country Pop. À demain tout le monde!

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1: Ah, un autre crinqué d'été avec nul autre que Stéphanie Veillette. Allô?
2: Allô, coulou!
1: C'est la belle saison où est-ce que sur l'heure du souper, la semaine, même la fin de semaine, mais c'est surtout marquant la semaine dans mon cas, tu sors dehors et là, il y a plein de personnes dans ton entourage, dans le voisinage qui fait des barbecues.
2: Si t'es vois pas, tu le sens.
1: C'est ça que tu le sens. Ça sent le barbecue, ça te donne le goût d'enfer. Et tu nous arrives aujourd'hui, comment bien partir son barbecue?
2: Oui, exactement. Écoute, Nico, ça fait pas longtemps que j'ai appris comment bien partir un barbecue.
1: Okay.
2: Ça fait comme 3 ans.
1: Okay.
2: Mais je te dis que je suis ça à la lettre. Pourquoi je l'ai pas appris avant? J'avais peur du barbecue.
1: Moi aussi, j'ai peur.
2: Vraiment,
1: au propane, là.
2: Oui! Oui, je suis comme, mettons là, que ça saute puis que là, ma maison passe au feu.
1: Ah, mon Dieu.
2: Ça me fait toujours bien, bien peur. Mais là, on va y aller une étape à la fois. Vous allez voir, ça va bien aller. OK? C'est beaucoup plus simple qu'on pense. On voit ça compliqué, on voit ça dangereux. Mais quand on suit les étapes, ça va bien. Entre autres, avant de l'allumer, bien évidemment, ben, on vérifie que la bonbonne est ouverte complètement parce qu'on va être sûr d'avoir du propane qui sera dans le barbecue. Bien évidemment. On va s'assurer aussi que les brûleurs soient à off avant d'ouvrir le propane.
1: Okay.
2: Ça, c'est bien important.
1: Ah ouais, sinon barbecue le gaz commence à sortir.
2: Ben oui. Barbecue à off avant d'ouvrir la bonbonne. Et on ouvre le couvercle avant d'allumer, bien évidemment.
1: Ah oui.
2: Parce qu'il y en a souvent, c'est là qu'ils vont se brûler le toupette, les cils, les sourcils.
1: Ah, mon
2: ça part le barbecue, ça l'ouvre. T'es flambé du toupette, on n'aime pas ça. Fait que pour l'allumer correctement, ben on ouvre le couvercle, on ouvre la bonbonne, on tourne le brûleur à high. On appuie sur l'allumeur, tu sais, faut comme peser souvent puis tourner. Le chaque barbecue est différent.
1: Ouais.
2: Puis une fois que le premier brûleur est allumé, là, on allume ensuite les autres. Donc okay. Un à la fois. Pour pas oublier, là, faut faire un préchauffage.
1: Ah
2: aussi,
1: ouais?
2: Du barbecue.
1: Ben oui, sinon.
2: Tu sais, tu mets pas ton steak sur la grille frette parce que.
1: Ben, c'est quasiment la même affaire que d'une poêlonne.
2: Oui,
1: c'est ça. Que ta poêlonne soit chaude.
2: Exactement. Donc, on laisse chauffer le barbecue là, 10 à 15 minutes pour des burgers, saucisses, légumes. Pour des steaks, on parle d'un 15 à 20 minutes.
1: Ah.
2: Pour être sûr que ça soit vraiment chaud,
1: oui,
2: les
1: que ça soit marqué, là.
2: Ah ouais.
1: Mmh. Ah, c'est ça, là.
2: Surtout si vous le prenez saignant, faut qu'il soit bien, bien chaud, là.
1: Un rib steak, là, avec du gras dessus puis le petit os encore, là.
2: Ah non, c'est bon, c'est bon, c'est bon. Avec une sauce au poivre.
1: Ah oui.
2: Moi puis la sauce au poivre, on a une histoire d'amour.
1: Moi, un pavé de fromage bleu là-dessus, tu le laisses fondre un peu. Oh,
2: hein?
1: Ouais.
2: Ouais, okay, faudrait
1: steak fromage bleu.
2: Parce que je suis pas tant fan de fromage bleu, mais je serais game de l'essayer parce que j'aime tous les fromages.
1: Oui, c'est ça. Mais de même, c'est sûr que c'est fort si t'aimes pas ça ou tu t'as jamais découvert. Mais dans une recette, un burger avec une petite confiture d'oignons, des oignons sucrés, mettons. Là.
2: Ou des oignons dans du papier d'aluminium, là, comme
1: ouais.
2: Une cocotte en oignon sur le barbecue.
1: Oui,
2: là.
1: Oui. Ah, mon Dieu, j'ai faim.
2: Mais la fois que j'ai mangé du fromage bleu, si jamais ça vous tente de l'essayer, ça fait été aussi. On mettait une petite garnotte de fromage bleu dans un Tostitos en forme, tu sais, de petit couple.
1: Oui.
2: Avec de la salsa par-dessus.
1: Mmh.
2: Le mix fromage bleu, salsa, mou, croquant, frais, dur. En tout cas, c'était bien, bien bon.
1: Ça doit être bon.
2: Vous essayerez ça.
1: Ah.
2: Puis qu'est-ce qu'il faut faire après? Ben, c'est nettoyer notre grille, bien évidemment. Passer la brosse à grille, mais on fait attention aux brosses en métal pour pas qu'il y ait de petits fils qui restent sur la brosse. Fait que soit ça ou on utilise une boule de papier d'aluminium qu'on tient avec les pinces par-dessus. Puis quand il est refroidi, pour être sûr qu'il n'y ait pas de brosse de poêle à barbecue, passez un petit linge humide là, sur votre grille. On est sûr que tout va bien. Sinon, il existe des papiers de cuisson exprès pour le barbecue.
1: Ah bon?
2: Comme un gros papier parchemin que tu peux rincer, laver, réutiliser. C'est merveilleux.
1: Ah ben, merci pour tes conseils.
2: Mais là, moi, je veux connaître ton conseil de barbecue.
1: Mon conseil de barbecue, ben moi, c'est parce que on a un barbecue au charbon à maison. Et là, ça goûte ce que vous pensez que ça goûte quand vous allez vous chercher là, un steak ou une pizza cuit au four à bois. Là, avec la cuisson au charbon, là, ton steak goûte pas la même chose. Tes burgers goûtent pas la même chose. Ça goûte le bois, ça goûte la fumée.
2: C'est encore meilleur.
1: Fait qu'il faut partir le petit feu, un peu comme on part un feu, là, si vous voulez. Dans votre barbecue au charbon, vous mettez en dessous de ça, quand il y a une bonne braise, là, vous mettez vos briquettes, vous attendez que les briquettes soient passées.
2: Les briquettes, ça ressemble à quoi? C'est ça qui a l'air de des roches noires?
1: C'est des roches noires. C'est juste du charbon, okay. Là, c'est comme des petits ronds. Puis, ben, après ça, ben, faut juste que tes briquettes soient bien prises en feu.
2: C'est ça, faut qu'il y ait une flamme.
1: Oui,
2: là.
1: C'est ça. Tu sais, c'est une bonne heure de préparation avant, mais ça n'a rien à voir. Là.
2: Mais ça, c'est la première étape que tu fais. Après ça, tu vas faire tes boulettes, tu vas couper tes légumes, tu vas faire tes affaires.
1: Exactement. Soyez prudents.
2: Mais t'as pas de gaz pantoute.
1: Zéro pis une barre. C'est du feu. Comme dans l'époque préhistorique.
2: Comme dans l'ancien...
1: Ouais, comme dans les pierres à feu.
2: Oui, c'est ça. Oh, mais là, j'ai le goût de l'essayer.
1: Ouais, essaye ça. Merci Stéphanie, là, tu viens de nous donner faim à tout le monde.
2: Ah oui, je m'excuse, je vous aime.

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1: Oui, mais mes blouses passent plus d'un pas. Hey, quelle chanson d'Offenbach.
2: Hey, oui.
1: Chantée par...
2: Brain LeBoeuf.
1: Ni plus ni moins Brain LeBeuf.
2: Pourquoi comme... idole, hein?
1: Mon idole, pour vrai, oui. Tu sais, là, des fois, là, t'es dans des soupers, t'es avec des amis, puis il y a du monde qui te demande à quelle époque tu aimerais ça revenir dans le temps, dans le futur, dans le passé. Moi, là, je pense années 70-80, où ce qu'il y avait Queen, où ce qu'il y avait...
2: On est à l'âge d'en profiter, là.
1: Oui, c'est ça.
2: On traînait dans les années 50.
1: Ouais, c'est ça. Mettons, là, début vingtaine, trentaine, pour aller voir du Queen, pour aller voir Elton John, pour aller voir... Offenbach en spectacle pour de vrai. Une jeune Margeau.
2: Il y avait tellement moins de stress aussi dans ce temps-là, je suis sûre.
1: Pas se faire chier avec Messenger puis les réseaux sociaux.
2: Oh,
1: ah mon Dieu. Hey, mais tout ça pour dire qu'on parle des blues des fins de vacances. Parce que ça arrive, ça. À la fin des vacances, on pogne notre deux minutes et on se dit, ah, faut recommencer à travailler. Puis prochaines arrivent à Noël.
2: Ah, ouais. Puis ça, c'est sûr qu'ils en ont à Noël.
1: Oui, c'est
2: pas
1: ça.
2: Tout le monde qui
1: c'est
2: en ont.
1: C'est
2: à Noël. Donc, ça fait un peu mal au cœur, mais c'est bien réel, le blues des fins de vacances. C'est un phénomène qui est très courant. Puis c'est pas seulement dans notre tête. Là. Il y a vraiment des raisons psychologiques derrière ce sentiment-là. Okay. Quand qu'on. Bon, il reste deux jours de vacances. Oh non, ça passait trop vite. Puis là, on se met vraiment à filer mal. Là. Moi, souvent, j'ai des symptômes d'anxiété.
1: Ah oui.
2: Puis pourtant, j'adore mon travail.
1: Oui, je sais, mais toi.
2: Mais moi, écoute, tu me disais, hey, viens ici, j'ai de quoi te dire. Puis je vais crotter dans mes
1: filles. C'est la chose à pas dire.
2: Ouais, non.
1: Hey, on s'en reparle demain, j'ai de quoi te dire. Et
2: Non. Exact, sinon, parle-moi pas.
1: Ouais.
2: Mais pourquoi, en fait, on a le sentiment, justement, du blues de vacances?
1: Ouais.
2: Pourquoi on a ça? Ben, c'est la fin d'une période de liberté.
1: Oui.
2: C'est pendant les vacances, on n'a pas vraiment d'horaire, ou sinon, c'est des horaires pour aller faire des activités. Moins de responsabilités, on a plus de moments agréables. Le retour à la routine, là, c'est quand même brutal comme contraste.
1: Effectivement, t'as raison.
2: On va se le dire. Et qu'est-ce que le cerveau humain aime?
1: Ouais.
2: C'est l'anticipation.
1: Ah.
2: Mais l'anticipation positive, bien évidemment,
1: oui,
2: parce que moi, j'en ai plein de négatifs, puis mon cerveau ne traite pas bien, bien. Mais souvent, c'est quand que les vacances s'en viennent, « Hey, j'ai un voyage qui s'en vient, les vacances s'en viennent, yes, on va pouvoir faire plein d'affaires, on va être libre de notre temps. » Un coup que ça s'est passé ou que ça tire à sa fin, le cerveau a plus rien à s'accrocher.
1: Oui, c'est vrai.
2: À se dire, ah, oh, ben c'est pas grave, au moins il y a ça qui s'en vient. Tu sais, on, comme la falaise vient de couper là.
1: Okay? Oui, faut se préparer.
2: Oui.
1: C'est tout. Parce que, tu sais, on prépare nos vacances, mais une fin de vacances, ça se prépare aussi.
2: Ben oui.
1: Surtout si on est propice à penser, peut-être qu'on va vivre de l'anxiété.
2: Genre moi.
1: Ouais, c'est ça.
2: Exact. Je prends mes conseils en note. Qu'est-ce qu'on fait justement pour aider à s'en remettre? Ben, faut se prévoir des petits plaisirs après le retour.
1: OK.
2: Des soupers entre amis, aller voir des spectacles, une randonnée ou peut-être juste une petite journée au spa, tu sais, dans les semaines à venir.
1: Ouais.
2: On prépare ça. Moi, c'est con, là, mais quand je reviens de vacances, c'est de me dire, hey, au moins le baseball, c'est pas fini. Parce que moi, je vais souvent au baseball. C'est des soirées d'été, il fait bon vivre au baseball.
1: Quand l'entraînement des cataractes qui vont commencer, tu dis, bon, on va aller voir ça.
2: On va aller voir ça, exact. Tu trouves des petits plaisirs. Pour revenir à dernière minute aussi. Tu sais, t'essayes de reprendre ta routine, peut-être les deux derniers jours des vacances, préparer tes lunchs, tu sais, pour pas arriver dans le gros brouhaha, de passer de noir à blanc le lundi matin. On garde une habitude de vacances. Les petites marches du soir après souper, les repas sur le barbecue, même quand on travaille, tu sais, on se garde quelque chose de le fun.
1: Ouais.
2: Et c'est de se planifier une prochaine escapade. C'est pas obligé d'être un voyage dans le sud.
1: Moi, c'est quoi? J'organise toujours quelque chose de plaisant, une sortie, une location de chalet, peu importe, à fin de semaine du travail, tu sais, début septembre.
2: Oui.
1: Fait que je me dis que l'été est pas encore fini.
2: Exact.
1: Même si la job est recommencée, ouais, on s'en va d'un chalet début septembre, ça va commencer à être frais, on va être bien.
2: Oui, exactement. Puis, tu sais, c'est sûr aussi de regarder ce qu'on a gagné dans le sens que les vacances, c'est là pour qu'on prenne du temps pour nous autres, qu'on se repose. Qu'est-ce qui nous a apporté de bien, qu'est-ce qui nous ont apporté de bien ces vacances-là? Fait que des fois, ça peut aider quand même un petit peu. Mais, là, je sais pas, hein, si vos vacances sont passées puis que ça s'en vient, il y en aura d'autres.
1: Oui.
2: Puis, comme ma mère, elle, là, elle fait pas d'anxiété dans la vie. Y a rien qui la stresse jamais. Elle dit, ben là, Steph, si t'en veux d'autres vacances, faut que tu y retournes travailler.
1: Ah, c'est vrai.
2: J'ai toute cette mentalité-là. Puis pourtant, écoute. j'adore ma job, mais j'ai tout le temps un petit blues de oh non, ouais. La routine s'en vient.
1: Puis des fois, les vacances vont tellement vite que tu dis j'ai pas eu le temps de rien faire ou j'ai pas eu le temps de faire ce que je voulais.
2: Tellement.
1: Et cette année, je dois t'avouer que on est arrivé en juin, puis j'ai eu un petit vertige, j'avais rien de préparé, rien de seté. Je me suis dit ah mon
2: c'est
1: Dieu,
2: le fun, ça.
1: Ça va. Ben oui, puis non, je suis tombé dans le vertige de ah merde.
2: Que t'avais peur de perdre ton temps en vacances.
1: Oui, c'est ça. J'ai 3 semaines en ligne, qu'est-ce que je vais faire? Puis là, j'étais comme ça va être un été plus ordinaire. Puis je suis comme non.
2: Mais non.
1: Je me suis fait une liste. C'est ça que je veux faire pendant mes vacances. Puis je sais pas encore si c'était, mettons, une journée à tel zoo, une journée à Valcartier. Puis là, je vais les placer. Puis je veux faire ma liste, cocher ma liste, oui. Avec du repos là-dedans. Fait comme ça, au moins, je vais avoir atteint mes objectifs.
2: Il est fou, là. Ça n'a pas besoin d'être quelque chose de gros, là. Moi, une fois dans mes vacances, c'est du côté de Pointe-du-Lac, le petit Sea-Shack, là.
1: Ouais.
2: Bon, juste aller souper là-bas sur le bord de l'eau. T'arrives l'après-midi, tu vas sur la petite plage, juste ça.
1: Oui, un resto que toute l'année tu te dis ah j'ai pas le temps ou hey, là je vais asseoir, aller à plage à Pointe-du-Lac, aller faire un pique-nique à telle place. Ça n'a pas besoin d'être une grosse sortie dans le Bas-Saint-Laurent là.
2: Non, c'est
1: ça l'affaire. Là. Moi, quelques grosses sorties parce que ça coûte cher de toute façon là, mais plein de petites affaires que on dirait que la note dans l'année.
2: Marie-Toi, t'en feras pas de grosses sorties dans tes vacances.
1: Ah, calic. Je voulais qu'on se loue un chalet, moi, à faire du travail.
2: Un chalet à 3 millions.
1: Là. Non, on checkera, OK? Faire du travail, 3 jours, ça te tente-tu?
2: Ben, c'est clair que ça me tente.
1: Bon, ben, parfait.

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1: C'est les crinqués d'été. 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
1: Bonjour. Hey, très content de te retrouver pour ce crinqué d'été. On s'accompagne le soir, comme ça. Et peut-être que vous souffrez de déshydratation en ce moment. Vous avez pogné un coup de chaleur. Appelez le 911, mais écoutez ça pour demain. T'as des aliments

0: qui nous réhydrate.
1: Ben oui, exactement, en fait, parce que là, l'été, des fois, on le sait, on a des périodes de canicule, il fait chaud, surtout si on n'a pas d'air climatisé. Et je me suis dit, hey, je vais faire mes recherches. Quel aliment on devrait préconiser quand il fait chaud pour, bon, oui, boire de l'eau à un moment donné, mais c'est le fun si on peut manger quelque chose qui va nous hydrater aussi. Est-ce que t'es prêt, mon coulou?
0: Oui, absolument, je t'écoute.
1: OK, j'ai plein d'aliments pour vous autres. Entre autres, le concombre.
0: Ah oui!
1: Concombre, c'est bon l'été, c'est rafraîchissant.
0: Tellement.
1: 96% d'eau.
0: Ben voyons donc.
1: Le concombre.
0: Quand même.
1: Melon d'eau à 92%. Des fraises, cantaloupes, des pêches, des ananas, des oranges. Les tomates aussi, 95% d'eau dans les tomates.
0: Ben voyons donc. Hey, les pêches de l'Ontario, j'en sais, ça sent.
1: Ah, ça sent tellement bon!
0: Ah oui!
1: Miam! Oui. On a aussi la laitue romaine qui est 95% d'eau.
0: C'est vrai!
1: Les poivrons, les zucchini. On a aussi, c'est niaiseux, là, mais le yogourt nature, parce que c'est riche en eau, puis en électrolytes.
0: C'est vrai?
1: Oui, fait que ça vaut la peine d'en prendre un petit peu. Bon, quand il fait chaud, peut-être pas là, des soupes et des bouillons, mais avec l'air climatisé,
0: ben,
1: peut-être.
0: Une gazpacho, c'est une soupe foire.
1: Ah oui, ça peut être
0: de tomates et de concombre. Ben oui.
1: Voilà.
0: Mon Dieu, c'est rare qu'on se fait jouer à mettre ça, on en prend au resto, mais...
1: Ben oui. Ah, j'ai jamais mangé ça.
0: Gazpacho, ah oui, c'est bon. Tu mets des petites frites, pas des frites, mais des, tu sais, là, des tortillas frites dessus, là, vous donnez un petit croquant avec un petit peu de crème sure, une petite huile de coriandre, là, c'est bon.
1: Ah, ben là, va falloir que je goûte à ça, mon coulou. Mais voilà, oubliez pas d'ajouter ces éléments-là dans votre liste d'épicerie, les céleris aussi.
0: Les céleris, les Monsieur Freeze.
1: Ah oui.
0: C'est plein de sucre. Ben... Ah, c'est-tu le genre d'affaire que tu penses? Toi, moi, je bois beaucoup d'eau de base, ça,
1: ouais,
0: ça va.
1: Aussi.
0: Mais est-ce que tu sélectionnes ton alimentation par rapport aux aliments qui a de l'eau, toi?
1: Ben oui, puis non, dans le sens qu'une journée chaude.
0: Ah ouais.
1: Qui fait chaud puis qu'on prépare un lunch, c'est sûr que je vais mettre des concombres puis du melon d'eau dans mon lunch.
0: Ben, on dirait que c'est parce que c'est frais. On dirait que je penserais pas d'amener un sac de Doritos ou du popcorn.
1: Ouais, c'est ça.
0: Mais je vais plus m'amener des affaires que crème, j'ai le goût de manger des aliments fraîcheurs.
1: Ouais,
0: mais je pense
1: vraiment
0: pas nécessairement vu que c'est plein d'eau. Mais j'aime
1: ça. Ça remplace pas votre quantité d'eau à boire par jour.
0: Non, mais ça vient combler, je pense.
1: Exact.
0: Mon Dieu, merci.
1: C'est mieux ça que de manger de la tire-éponge.
0: Ouais,

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1: Ah, il fait beau, il fait chaud et nos crinqués d'été, c'est Stéphanie Veillette. Allô?
2: Coucou, coulou.
1: Stéphanie Veillette, oui. Toi, il y a des choses qu'on fait de beaucoup différents. Ça se dit pas ce que je viens de dire là, mais je le dis quand même. L'été... Tu vas dans les festivals. Alors,
2: ben,
1: moi,
2: j'ai oui.
1: ça. Mon Dieu, je prendrais un coupier d'un gosse avant d'aller dans un festival. Il y a des choses à faire et ne pas faire d'un festival. J'en ai été dans quelques festivals. J'ai des opinions quand même là-dessus.
2: Okay.
1: Même si je les cours pas. Mais il y a des affaires qui gossent.
2: Qu'est-ce qui te gosse, mettons, toi? Je vais te dire si c'est dans ma liste à moi.
1: Ben là, salutations à ton chum qui mesure 100 pieds, là.
2: Oui.
1: Mais là, moi, je suis 5 et 7. Fait que là, le monde qui se met devant toi, là, ça, quand ils sont grands, ça me tombe ses dents. Mais ton chum a une solution, lui. Il pense à tout le monde.
2: Mon chum, là, écoute, il veut arriver d'avance dans un show d'un festival. Puis il va pas se planter devant quelqu'un qui est là. Fait que, tu sais, on arrive, mettons, si il reste de la place en arrière, ben on se met en arrière. Tu sais, on va pas bypasser du monde en avant. Puis comme mon chum, il dit, dis-moi un coup que je suis ici, je ne bouge plus.
1: OK, fait que c'est une décision de l'autre de se placer derrière lui si jamais.
2: Exact, exact, exact. Parce qu'il dit, moi, aller dépasser puis aller me planter devant une fille qui mesure 5 pieds 2 quand elle mesure 6 pieds 2, 6 pieds 3. Il dit, non. Fait qu'un coup qu'on est arrivé à quelque part, lui, il bouge plus.
1: OK.
2: Il est comme, moi, ceux qui se mettront en arrière, ben ça sera des grands ou tant mieux jusqu'à temps qu'il voit, mais il va pas aller là, changer de place.
1: Ben, c'est une bonne idée.
2: Fait que si vous êtes grand, prenez ça en note.
1: Moi, il y a une autre affaire qui m'énerve.
2: Quoi?
1: Et ça, c'est. Puis pas juste d'un festival, des spectacles, là, ou même des feux d'artifice, le monde qui filme. Là, tu regardes le show, puis tout le monde en avant ont les cellulaires dans les airs.
2: Ouais.
1: Mais qu'est-ce que vous faites à ne pas être en train de vivre le show?
2: Vas-tu vraiment regarder tes feux d'artifice?
1: Je regarderai jamais. Puis moi, là, Coralie, je m'en crisse de tes spectacles que tu as vus. Quand je vois sur mon newsfeed, Lou Combs, tu sais, comme une fourmi là, dans un écran au Centre Bell, ça me dit rien.
2: Non! OK, ben moi, ça dépend. Tu sais, Post Malone, je peux te le dire que je l'ai filmé quand même assez souvent quand je suis allée le voir en show. Côté comportement, là,
1: ouais.
2: Aussi, pousser, bousculer du monde, essayer de dépasser pour vous rendre en avant. On est déjà cordés comme des petites sardines, puis il y en a qui essayent d'aller pousser et que ça se tasse puis que ça vient se planter devant toi.
1: C'est vrai, ça. Arrive de bonne heure, cette fille.
2: Ben, c'est ça. Ou reste en arrière, mais tant pis pour toi. On a aussi ceux qui parlent fort, qui crient, qui n'ont pas là, de savoir-vivre pendant que les spectacles ont lieu.
1: Ouais.
2: T'essayes d'écouter, t'essayes de profiter d'un de tes artistes préférés puis ça fait juste gueuler puis dire de la merde à côté de toi.
1: Mettons que t'es à Green Day, ça va, mais si t'es au petit chanteur du Cap, là...
2: Ta gueule. On a aussi à être trop intoxiqué, on en voit souvent. Hein?
1: Ah oui.
2: Souvent dans les festivals, il fait chaud, le monde prend de l'alcool, ils prennent pas d'eau, ils viennent chaud-marde.
1: Ben oui.
2: Ça, là, c'est agressant, vraiment. Si vous êtes pas capable de sortir en public, sortez pas.
1: Exact.
2: On a aussi envahir l'espace personnel des autres. T'sais, c'est sûr qu'on est cordé.
1: Ça, c'est difficile, là.
2: C'est difficile, oui, mais il y en a, là, que c'est comme, ça se frotte. Puis je suis comme, là, tasse-toi.
1: Ouais.
2: Niveau en gang.
1: 6 pouces, là.
2: Fait que se croire seul au monde avec ta gang aussi, tu fais pas attention au monde alentour de toi. Ouais. Être impoli avec le personnel, les bénévoles, souvent
1: non,
2: c'est des bénévoles.
1: Ça passe pas. Ouais.
2: Dans les festivals, ça me met le feu au derrière.
1: Ouais,
2: tu sais,
1: si
2: c'est des bénévoles qui disent, hey, tassez-vous de là, vous pouvez pas être ici, puis le monde, ça chiale.
1: Écoute-les,
2: ça... Il est bénévole.
1: Ouais, pis
2: même payé, t'aurais pas à y parler de même.
1: Non, exact, parce que c'est pas lui qui fait les règlements. Là. Écoute-les, ferme ta boîte, là, c'était pas content à votre temps.
2: Oui, exactement. Fait que ça, là, soyez courtois avec les bénévoles d'un festival. C'est, vous allez respecter tout le monde, vous allez passer une meilleure soirée. Et côté, là, qu'est-ce qui est pas comportement, oubliez pas de vous hydrater. De prendre de l'eau,
1: c'est vrai.
2: De bien manger, de vous mettre de la crème solaire et de pas apporter trop de choses aussi. Souvent, il y en a qui arrivent avec des méchantes grosses sacoches, là, petit sac banane avec ce que vous avez besoin de nécessaire. Donc, soyez responsables, traînez pas trop d'affaires puis profitez-en et soyez gentils les uns avec les autres.
1: Ah, bon festival, Stéphanie.
2: Merci, Goulou, toi aussi, là, même si tu y vas pas. Là.
1: Ben, voilà.
2: Ben non.

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1: Elle vient d'arriver telle une Luc Plamondon avec ses lunettes. Ses lunettes de soleil.
2: J'avoue que je frise quasiment pareil, j'ai la même couleur de cheveux.
1: Oui, et je me demande pourquoi il met des lunettes de soleil, lui, tout le temps.
2: Il y a peut-être des cataractes.
1: Ça se peut, ça, d'ailleurs, ça recommence hein, au mois de septembre, les cataractes,
2: ah,
1: n'oubliez
2: oui.
1: pas.
2: Là, j'étais comme, de quoi ça, Luc Plamondon?
1: Non. Nos cats. Hey,
2: yeah.
1: Lunettes de soleil, quoi choisir? Il oui. y en a qui sont bonnes, des moins bonnes.
2: Dans nos chroniques d'été, on fait pas juste dire des niaiseries.
1: Non.
2: On s'éduque pendant la période estivale, et ça, je trouve que c'est un point important. Les lunettes de soleil.
1: Ouais.
2: Est-ce que t'en mets?
1: J'en porte. J'adore ça, mettre des lunettes de soleil. Mais je pense que, comme toi, j'en achète jamais des chères.
2: Mais non.
1: Souvent,
2: j'en
1: achète, mettons, à 10, 12, 15, 20 piastres maximum là, quand je vais chez Sport Expert au printemps puis que je m'achète de quoi puis j'ai pogne sur le fly ou d'un dépanneur. Tu sais, là, des couche-tard,
2: ah oui,
1: tout ça, toujours
2: racks,
1: des racks,
2: là,
1: une dizaine de piastres parce que soit je les perds ou soit je m'assitue dans mon char comme toi.
2: Moi aussi, puis ils pètent. Fait que là, je suis comme, il y a une chance, c'est pas des ribbons à 300
1: piastres. Ben, ouais, ou je graffine, ça se graffine vite, la vite de ça. Là.
2: Oui.
1: Ça la plage, là, t'as les ribbons à 400$, là, pis là, il y a un peu de graines de sable dessus, là. Ça sert à rien. Mais là, il y en a qui sont bonnes, il y en a qui sont moins bonnes.
2: Ouais. Et justement, pourquoi c'est important, premièrement, d'en mettre des lunettes de soleil?
1: Ben, là, pour les yeux.
2: Pas nécessairement pour le style, bien évidemment.
1: Non.
2: C'est sûr que ça ajoute un petit cachet.
1: Ben, hey.
2: Mais, tu sais, on met de la protection solaire sur notre peau. L'été, il faut protéger nos yeux aussi des UVA, okay. des UVB. Pourquoi? Ben, ça peut endommager la rétine ou le cristallin de l'œil.
1: Le cristallin aussi.
2: Oui, ah. ça, c'est vraiment important. Les cristallins, là, c'est ce qui vont te changer si jamais tu as des cataractes.
1: Okay.
2: Ils enlèvent le cristallin pour mettre une lentille. Fait que, justement, qu'est-ce que ça peut faire si on se protège pas les yeux du soleil? Ben, c'est à long terme, ça augmente les risques de cataractes, de vieillissement prématuré des yeux et de la peau autour, hein, bien évidemment.
1: Ah oui.
2: Faut pas oublier ça.
1: Voyons.
2: Et la sensibilité à la lumière. Vous pouvez faire comme des flashs dans les yeux.
1: C'est vrai.
2: Quelqu'un qui est sur l'eau, ça reflète le soleil. Ça peut vraiment faire comme un flash dans les yeux que vous allez vraiment avoir mal pendant des jours.
1: Ah ouais.
2: Ouais, fait que c'est bien important. Qu'est-ce que ça va faire aussi de mettre des lunettes de soleil? Ben, vous allez être confortable parce que ça réduit l'éblouissement, surtout encore une fois comme sur l'eau l'été ou sur la route. Ça diminue la fatigue oculaire et ça améliore la vision en plein soleil.
1: Oui, justement. Ça, c'est vrai. Ben oui, en char, ça aide, là. Oui,
2: et bon, qu'est-ce qu'il faut garder pour acheter une bonne paire de lunettes, à part d'être belle?
1: Ouais.
2: Il faut vérifier qu'elle mentionne UVA ou UVB.
1: Okay.
2: Ou ça va être indiqué UV400.
1: UV400?
2: Souvent, c'est sur l'étiquette sur le côté ou même sur un petit collant dans le petit.
1: Dans
2: la
1: vitre,
2: dans
1: ouais,
2: vitre
1: ouais,
2: là,
1: ouais.
2: de la lunette.
1: J'ai jamais checké ça. Je sais même pas si les miennes sont bonnes d'abord.
2: Oui, parce que la couleur des verres, ça garantit rien. Ils peuvent être noirs, opaques. Si c'est pas mentionné 100% UVA, UVB ou UV400,
1: ben ouais.
2: vous avez pas la meilleure des protections. Donc, on parle de catégorie de teinte aussi. Catégorie 3, c'est idéal pour l'été, usage quotidien. Catégorie 4, c'est très foncé pour vraiment ceux qui vont en randonnée sur le top des montagnes.
1: Ouais,
2: et
1: ouais,
2: mais
1: ouais.
2: tu conduis pas avec ça.
1: Okay.
2: Fait que ça, c'est vraiment dans les boutiques de sport spécialisées. Et pourquoi prendre des verres polarisés? Souvent, on voit ça, là, polariser les verres
1: ouais,
2: polarisés.
1: C'est quoi ça?
2: Qu'est-ce que c'est ça? Ben, ça réduit les reflets sur l'eau, sur l'asphalte.
1: Ah.
2: C'est super confortable aussi pour tous les jours, là, pour conduire ou pour vaquer à ses occupations à la plage.
1: Je m'en voyage.
2: Puis là, toi, tu prends-tu, bon, eux autres sont belles, tu te mets ça dans la face.
1: Ben non, je les essaye. Je les essaye tout le temps. Elles sont-tu plus carrées, plus rondes? Ça n'est, sont plus carrées.
2: OK, ben on va vous aider vite, vite avec okay. la morphologie de votre visage.
1: Voyons.
2: Comment faire pour bien choisir ta paire de lunettes? Visage rond.
1: Ben.
2: Plus, on va plus opter là, vers des montures angulaires. Visage carré, quelqu'un qui a vraiment là, la mâchoire carrée,
1: ouais.
2: bien découpée, forme arrondie ou ovale. Le visage ovale, eux autres sont chanceux parce que presque tout fonctionne.
1: Ah ben.
2: Et le visage en cœur, quelqu'un qui a le menton bien pointu, là.
1: Ouais, ouais, ouais.
2: En petit cœur.
1: Comme
2: là.
1: Un pic de guitare, des grosses têtes de même. Là.
2: Oui, exactement. Mais c'est des montures plus larges en bas ou fines. Fait que c'est vraiment soit fin ou des montures plus larges. Puis c'est sûr que, bon, la couleur, c'est à votre choix, mais classique qui porte avec tout, c'est des lunettes noires.
1: Ah, ben merci.
2: OK, bon magasinage.
1: Hey.
2: Puis vos optométrices aussi peuvent vous faire des verres adaptés avec votre force si vous êtes
1: mieux
2: que vous n'êtes pas
1: de soleil.
2: Mais oui.
1: Appelez votre opto.
2: Votre opto. Et tout.

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1: Ça ne fait pis la colada, and I'm the sunny away. 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Tu connais ça, cette chanson-là?
2: Je pensais pas que les micros étaient ouverts. J'étais comme, il me chante une toune.
1: Non, non, non. On parle de pina colada.
2: Est-ce que t'aimes les pina colada?
1: Pour vrai, là, on a un amour commun pour les pina colada. À chaque fois qu'on est allé ensemble au Coconut Bar.
2: Oui.
1: Chez Coconut Bar qu'on va aller dater là cet été.
2: Oui, oh oui.
1: Hey, ça serait le fun, la terrasse est belle. Avec les palmiers, sucre rougeur, y a rien de plus vrai, y a rien de plus beau. Eh ouais, pina colada, là, c'est-tu un drink d'été incroyable?
2: Ben, exactement, on est dans nos capsules d'été, puis je me suis dit, on parlera pas de sortilège crémeux sur un verre de glace.
1: Non, pas de suite.
2: Pas de suite. Pina colada, OK? Ça fait partie des drinks préférés des Québécois.
1: Oui.
2: L'été, autant que l'hiver, mais l'été, il y a quelque chose de festif. Hey, avec ça
1: n'a pas de bon sens.
2: Mais là, connais-tu l'origine du pina colada?
1: Non.
2: Le pina colada, là, c'est un cocktail national de Porto Rico.
1: OK.
2: Exactement.
1: Est-ce que Bad Bunny?
2: Oui.
1: Ah oui.
2: Hey, lui, il pourrait nous en faire des pina colada.
1: Hey, mon Dieu, je prendrais bien son pina colada.
2: Non! C'est pas ça que j'ai dit, moi. Hein? Donc, originaire de Porto Rico, et c'est dans les légendes, là, ça aurait été créé par le barman Ramon Monchito Marrero qui aurait mis ce cocktail-là au monde en 1954 à l'arrivée d'Hilton. Et qu'est-ce que ça veut dire, pina colada?
1: La pina, c'est ananas?
2: Oui, c'est ananas filtré ou ananas passé au tamis en espagnol.
1: OK.
2: Fait que si vous aimez pas les ananas puis le coconut, peut-être que vous allez pas aimer ça. Et je me suis dit, on peut pas vous parler de pina colada, vous dire ça vient d'où, l'origine, sans vous donner une petite recette.
1: Ouais, parce que là, il y a plusieurs façons de le faire, mais tu en as vraiment une excellente. Tu me l'as déjà faite chez vous, c'est malade.
2: Écoute, regarde, on a bu combien, on s'en rappelle plus.
1: Mon Dieu, un après l'autre.
2: Bien évidemment, ça va vous prendre du rhum blanc.
1: Ah oui, hey, tu savais-tu que c'est la boisson préférée des nymphomanes?
2: Pourquoi?
1: Le rhum. M'a te prendre un rhum, pis autre rhum, pis autre rhum,
2: Non! Moi, j'étais comme, hein, comment
1: qu'est-ce
2: ça?
1: Qu'est-ce que tu dis là?
2: Coulou? Donc, du rhum blanc de votre choix. Donc, prenez votre préféré, du jus d'ananas, de la crème de coco et de la glace. Parce qu'un pina colada, il faut que ça soit frais.
1: Oui.
2: Si tu sers ça tiède,
1: non.
2: Oublie ça. Puis, ce que vous pouvez faire pour être sûr que ce soit froid, là, quand vous allez mettre vos ingrédients, avant de passer ça au blender, là, tu viens le brasser comme ça, un peu comme un café glacé. Ta glace va déjà refroidir en masse ton mélange. Puis après ça, tu passes au blender. Donc, c'est bien facile. Vous mettez tous les ingrédients là, dans un mélangeur avec une bonne quantité de glace. Moi, j'aime ça quand c'est frais. J'abuse, ça glace un peu.
1: Ben oui.
2: Vous allez mélanger ça dans votre robot culinaire pour que ça soit comme une texture slush ou cappuccino glacé. Mmh. Vous allez verser ça dans un grand verre, bien évidemment. Et moi, ce que j'aime d'un petit pina colada là, sur une petite brochette, c'est de mettre des cerises. Tu sais, des cerises marasquées.
1: Ah oui,
2: là.
1: Des petites cerises. Ben oui.
2: Ça, là, c'est tellement bon. Petite tranche d'ananas, petit quartier d'ananas sur le côté.
1: Des petites feuilles d'amande, des petites feuilles de basilic. Mmh. Oh,
2: Et
1: Dieu.
2: Si vous avez des petits parapluies en papier de soie.
1: C'est le comble!
2: C'est le comble du pina colada.
1: Imagine de boire ça dans une carcasse de d'ananas que t'as vidé. Ça doit être fun, hein?
2: Ça doit être
1: ou de noix de coco, je sais pas.
2: Oh! Va falloir essayer ça cet été.
1: Okay.
2: Puis vous pouvez vous faire aussi une version sans alcool, bien évidemment, c'est qu'on enlève le rhum blanc. Donc, on pense à ceux qui prennent des mocktails, c'est possible.
1: Ou même pour les petits, là, des fois, c'est quoi vos drinks vous faites? Vous tuez en donnant un, pas de rhum.
2: Tu trompes de verre.
1: Ouais, exact.
2: Sinon, ils se couchent de bonheur. Fait que c'est pas si pire.
1: Les dodos, les petits.
2: Ouais, et pour finir sur une note historique, c'est en 78 que le pina colada a été officiellement déclaré la boisson nationale de Porto Rico.
1: Ben, lâche-moi donc.
2: Puis vous avez le choix, coconut bar ou Porto Rico.
1: Ah, oui, c'est ça. Il n'y a pas d'autre place ailleurs. Hey, Steph, merci. Nous autres, on paye sur off, on s'en va au coconut bar.
2: Prendre un pina colada. Puis les AQAQ sont bons.
1: AQAQ?
2: Essayez ça cet été.
1: Je sais, ça fait peur.
2: Miam! Yeah.

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1: Yannick Denoncourt, je suis en compagnie de mon collègue Robert Savard. Robert, cet été, on fait la prévention pour ce qui est des incendies de forêt avec les gens de la SOPFEU.
2: Et on aime ça, ben oui, la prévention. On aime ça. Et pour nous parler, encore une fois, dans le cadre de ces chroniques-là, il s'agit de Léa Bédard-Beaulieu, qui est conseillère à la prévention et aux communications de la SOPFEU. Bonjour Léa.
3: Bonjour.
2: On va parler un peu, parce que on sait qu'on en a déjà parlé, 80% des incendies de forêt sont allumés par la négligence humaine. Il y a beaucoup de gens qui demeurent soit durant l'été au chalet ou encore dans des résidences de villégiature et tout ça. Est-ce qu'il y a des moyens qu'on peut mettre en place pour essayer de diminuer les risques d'incendie?
3: Oui, dans les dernières années, à la SOPFEU, on a développé tout un volet qui s'appelle les mesures d'atténuation des risques. Donc, c'est des recommandations qu'on va venir donner aux gens qui ont justement des résidences ou des chalets en forêt ou à proximité de la forêt pour venir réduire les risques s'il y avait un incendie de forêt qui se déclarait dans le secteur. C'est des mesures qui sont assez simples, en fait, à réaliser. Ça va de vider régulièrement les gouttières. Donc, on le sait, dans les gouttières, il peut y avoir des feuilles, des brindilles, des épines qui vont venir se déposer, qui peuvent sécher. Puis s'il y avait un feu, un tison pourrait voyager puis venir se déposer dans la gouttière, puis ça pourrait causer un incendie au bâtiment. Ça va aussi au niveau de l'élagage, des arbres aux alentours, le choix des essences aussi qu'on va venir planter autour du bâtiment, donc privilégier les feuillus plutôt que les conifères. S'il y a des conifères, ben on peut venir les élaguer sur une certaine hauteur pour réduire la progression du feu au sol vers le bâtiment. Fait que c'est vraiment des mesures là, qui sont assez générales. Ça peut être aussi, par exemple, de tondre le gazon plus régulièrement. Parce qu'un gazon qui est long, qui va sécher, par exemple, si on a une semaine de beau temps sec, ben ça c'est extrêmement inflammable. Donc, si on veut réduire la progression du feu, encore une fois, ben c'est de tondre le gazon plus fréquemment. Donc, c'est dans cet ordre d'idées-là.
2: OK. J'imagine qu'il faut aussi penser à toutes les installations qui vont utiliser du combustible, comme par exemple ce qu'on appelle dans le jargon le rond de feu ou tout ce qui sert à passer des belles soirées à l'extérieur.
3: Là. Oui, effectivement. Donc, le rond de feu, ben ça peut être de penser à l'éloigner de du bâtiment. Des fois aussi, on a une corde de bois là, qu'on va venir installer à côté du feu là, pour faire son feu avec du bois. Ben, de ne pas la coller sur la maison, par exemple. Ça va aussi sur le choix des revêtements du bâtiment. Donc, par exemple, du bardeau de cèdre versus un toit en tôle ou un bardeau d'asphalte. Mais on s'entend que le bardeau de cèdre, c'est plus risqué. Même chose aussi tant pour la toiture là, que pour le revêtement des murs. Donc, ça aussi, c'est des mesures qu'on peut mettre en place.
2: Ouais, il y a des matériaux qui sont beaucoup moins inflammables là, et puis qui vont être plus sécuritaires.
3: Oui.
2: Mais le conseil de base qu'on dit aux gens, là, qu'on donne aux gens qui sont au chalet là, durant la saison estivale ou encore qui sont en villégiature, qu'est-ce qu'on leur dit principalement?
3: C'est vraiment, en fait, de faire attention aux dangers d'incendie. Donc, justement, on parlait de faire des feux dans la cour. Donc, si on est dans une situation où est-ce que le danger est plus élevé, ben on peut peut-être s'abstenir de faire un feu parce qu'il y aurait un risque à ce moment-là, justement, qu'un tison voyage ou s'il y a un coup de vent, là, de perdre le contrôle. Puis là, ben ça pourrait mettre le bâtiment à risque aussi, pas seulement que la forêt. Là.
2: Est-ce que ce serait sécuritaire d'avoir un arrosoir toujours à côté du rond de feu?
3: Oui, toujours. Donc, on s'assure toujours d'avoir de l'eau à portée de main, donc un arrosoir ou des chaudières ou si vous avez un plan d'eau, c'est à proximité, là, idéalement.
1: Et Léa, on est près du fleuve ici, là. Bon, on est région Masquinongé, Trois-Rivières, MRC des Chinois, Mikinak, dans la région. Si on dirait que, bon, quand on pense feu de forêt, là, on pense que c'est dans le coin de Chibougamau, c'est sur la côte nord. On entend parler de ces gros feux-là. C'est souvent dans l'ouest canadien. On dirait qu'on se sent peut-être un peu moins interpellé parce qu'il y en a moins ici, mais c'est pas parce qu'il y en a pas nécessairement de gros incendies qu'il faut pas faire attention. Là.
3: Effectivement, puis c'est un peu une conception que les gens ont que les incendies, ça se passe plus au nord, mais nous, à chaque année, particulièrement au printemps, on intervient sur des feux plus au sud du Québec. Puis la plupart du temps, c'est causé par des gens qui faisaient un feu dans la cour pour brûler des branches, brûler des feuilles, faire du ménage, puis qui vont perdre le contrôle de leur incendie. Souvent, c'est les pompiers municipaux qui vont intervenir en premier, mais ça reste des feux de végétation.
1: Ouais.
2: Oui, il y a eu un feu justement à Shawinigan il n'y a pas tellement longtemps,
1: ouais, c'est
2: au
1: vrai,
2: début du printemps.
1: Je me rappelle, il y a quelques années, à Saint-Étienne-des-Grès aussi, le feu s'était approché près des résidences aussi, quand même.
2: Oui, effectivement. Oui. Donc, il faut toujours faire attention.
3: Exactement.
2: Et pour les gens qui veulent avoir plus d'informations, il y a toujours le site Internet de la SOPFEU.
3: Oui, donc le sopfeu.qc.ca, puis on a justement une section qui est dédiée à l'atténuation des risques, donc pour aller voir plus précisément toutes les mesures dont on a parlé à faire là, autour de sa résidence ou de son chalet, puis il y a beaucoup de conseils assez utiles. On a aussi l'application mobile à télécharger qui permet de se géolocaliser pour prendre connaissance du danger d'incendie, de l'état de situation dans son secteur, des mesures préventives en vigueur, donc on vous invite à la télécharger sur votre téléphone.
2: Merci beaucoup, Léa.
3: Merci.

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1: Nous sommes encore en compagnie de mon collègue Robert Savard. On fait de la prévention cet été, Robert, pour ce qui est des incendies de forêt. On est en compagnie de Léa Bédard-Beaulieu, qui est conseillère à la prévention et aux communications pour la SOPFEU. Bonjour, Léa.
2: Bonjour.
1: Aujourd'hui, Léa, on va parler des VTT, des véhicules tout-terrain. Donc, ça peut causer des incendies de forêt.
3: Oui. Il y en circule beaucoup.
1: Ben oui, il y en a beaucoup qui circulent dans nos forêts, dans nos sentiers aussi, un peu partout.
2: C'est souvent, les gens sont souvent surpris d'apprendre qu'il y a 10 incendies de forêt par année qui sont causés par les véhicules tout-terrain. En fait, le principal risque, ça concerne les pièces qui vont être chaudes sur la machine, donc okay. L'échappement, le fameux muffler, mm-hmm. le moteur aussi. Puis souvent, les gens en roulant vont aller un peu dans la boue, dans la végétation, puis toute cette matière organique-là peut s'accumuler autour des pièces qui sont chaudes, puis s'enflammer là, après un certain temps. Parfois aussi, ça peut être l'échappement qui va causer des flammèches ou des étincelles à l'arrière. Ce qui arrive aussi régulièrement, c'est que les gens ne s'en rendent pas nécessairement compte. Donc, la matière organique enflammée va tomber, puis là, la personne va continuer à rouler, puis il va y avoir des petits feux qui vont se déclarer à quelques kilomètres, quand la personne va être rendue quelques kilomètres plus loin, puis ça peut se propager vraiment rapidement à la forêt. Donc, il existe quand même des gestes là, sécuritaires que les gens peuvent poser pour éviter ces situations-là. La première chose, c'est vraiment de nettoyer régulièrement son véhicule, donc pour aller enlever justement toute cette matière-là, cette boue, ces herbes qui se sont accumulées autour des pièces. Ensuite, c'est de se stationner sur un sol minéral. Par sol minéral, on veut dire du sable ou du gravier. Pas dans des broussailles, parce que là, ça pourrait causer un incendie. Même si vous êtes stationné, les pièces, ça prend un certain temps avant de refroidir, là, donc ça pourrait enflammer la végétation. Quand le danger d'incendie est élevé, donc quand l'indice est dans le jaune, on suggère vraiment de demeurer sur les sentiers balisés. C'est pas le temps d'aller faire du hors-piste parce que justement le risque est accru vu que la végétation est sèche. D'autres conseils aussi, toujours avoir un extincteur. Nous, on suggère 1 kg de classe ABC, donc qui est fixé sur son véhicule. C'est un minimum. Ne pas fumer en se déplaçant en VTT. On rappelle qu'il existe un règlement sur la protection des forêts qui indique que du 1er avril au 15 novembre, c'est interdit de fumer en se déplaçant, entre autres, en VTT. Puis la protection des milieux humides aussi, ça n'a pas nécessairement un lien avec les feux de forêt, mais parfois les gens, quand la végétation est sèche, qu'il fait beau, qu'il fait chaud, les gens vont se dire « Ah, je vais aller rouler près d'un marais ou d'un lac, justement, c'est plus humide, le risque va être moins élevé. » Mais évidemment, on ne peut pas conseiller ça pour la protection là, des milieux humides puis de l'environnement. C'est pas une bonne idée non plus.
3: Mais ça, c'est la faune et la flore qui y goûtent à ce moment-là.
2: Exactement, exactement.
3: Et il y a une question qui me chicote un peu. Comment les enquêteurs font pour savoir que c'est effectivement un VTT qui a allumé l'incendie?
2: Bien, c'est sûr que les enquêteurs vont y aller par déduction. Mm-hmm. Donc, ils vont voir des traces. Ça arrive parfois aussi que c'est assez clair parce que le véhicule, par exemple, il était stationné, puis que là, c'est la végétation autour qui a pris en feu. Bien, c'est arrivé des situations où est-ce que le VTT a carrément pris en feu. C'est sûr que là, c'est assez évident. C'est ça, des traces là, qui peuvent être passées à proximité. Ou sinon, carrément le conducteur là, qui a signalé l'incendie à la SOPFEU. Donc, à ce moment-là aussi. Donc, il existe plusieurs manières de déterminer la cause d'un incendie.
3: Mais ce qui est important de mentionner, c'est que lorsque l'indice est élevé, ne pas aller rester dans les sentiers balisés autant que possible.
2: Oui. Puis, concernant l'indice de danger d'incendie, il existe des outils, évidemment, pour s'informer sur le danger actuel. Donc, on a une carte interactive sur le site web sopfeu.qc.ca que les gens peuvent aller consulter. On a aussi une application mobile. Donc, par exemple, quelqu'un qui décide d'aller faire une randonnée en VTT quelques jours dans un autre secteur, c'est une application qui permet de se géolocaliser. Donc, peu importe où on est, on peut connaître le danger d'incendie à l'endroit où est-ce qu'on est. Puis c'est une prévision sur 3 jours. Donc, ça permet aussi de planifier à ce moment-là la sortie en amont.
1: Donc, quand on va en forêt, c'est une habitude à prendre, justement, d'aller vérifier le taux d'inflammabilité ou le taux de dangerosité d'incendie aussi. C'est une habitude à prendre. Si on le fait, on regarde la météo avant de partir, on va regarder aussi le...
3: Ouais, lorsqu'on est en forêt, l'indice de danger d'incendie, c'est presque aussi important.
1: Tout à fait. Merci beaucoup, Léa.
2: Ça fait plaisir.

0: Europe en rappel.
1: Yannick Denoncourt, je suis en compagnie de mon collègue Robert Savard. On fait la prévention cet été, Robert, pour ce qui est des feux de forêt avec les gens de la SOPFEU.
2: Oui, et on espère que notre intervention va faire en sorte qu'il y aura moins d'incendies de forêt et moins de superficie de brûlée cette année.
1: Oui, on va le souhaiter.
2: On va le souhaiter. Mais on va parler avec Léa Bédard-Beaulieu, qui est conseillère à la prévention et aux communications de la SOPFEU. Bonjour, Léa.
3: Bonjour.
2: Léa, on va essayer ensemble de vulgariser davantage là, tout ce qui entoure les fameuses interdictions de feu à ciel ouvert ou encore en forêt ou encore à proximité, tout ça. Ce sont des technicalités que les gens, des fois, ont de la difficulté à comprendre.
3: Oui, puis en fait, ça implique beaucoup de choses. Donc, aujourd'hui, on va s'assurer là, de venir répondre aux questions qu'on a généralement suivant la mise en place d'une telle interdiction. La première chose qu'il faut savoir, c'est que c'est une mesure qui est décrétée par le ministère de la Sécurité intérieure en collaboration avec la SOPFEU. Donc, c'est pas la SOPFEU qui a autorité pour mettre en place ce genre d'interdiction-là. Par contre, nous, évidemment, on travaille en collaboration avec le ministère. Si on voit des indices, une situation là, qui se construit, qui pourrait augmenter le risque, bien, nous, on va s'assurer de communiquer avec eux pour faire ce type de recommandation-là. Ça, c'est une interdiction de faire des feux à ciel ouvert en forêt ou à proximité de la forêt. Souvent, c'est imposé quand il y a une période de risque accru. Donc, une période de beau temps qui se prolonge, une sécheresse sur plusieurs jours. Puis, en fait, son objectif, c'est de limiter l'éclosion de feux de cause humaine. Donc, on le sait, il y a environ 80 % des feux de forêt qui sont causés par l'humain. Le reste, le 20 % c'est de cause naturelle. En fait, c'est la foudre. Donc, si on est capable de venir éviter l'éclosion d'incendies de cause humaine, donc des feux qui auraient pu être évitables, on a atteint notre objectif avec cette interdiction-là. Qu'est-ce qu'un feu à ciel ouvert? En fait, c'est tout feu.
1: Ouais. C'est large, ça, là.
2: Ça, c'est large.
3: Oui, c'est très large. C'est tout feu extérieur qui brûle librement et qui pourrait se propager à la forêt. Donc, ça, c'est encore une définition qui est très large. Ce qui est interdit, on va y aller plus, on va y aller plus clairement. Ce qui est interdit, en fait, c'est ce qui est feu de camp, mais c'est aussi tout ce qui pourrait causer des flamèches ou des étincelles, comme des feux d'artifice, mais aussi des instruments de soudage. Donc, quand il y a une interdiction comme ça, c'est pas le temps d'aller faire de la soudure au chalet qui pourrait causer des flamèches puis déclarer un incendie. Ce qui est permis, par contre, ben des feux qui sont dans des foyers munis d'un pare-étincelles. Ça demeure autorisé. Par contre, il faut absolument vérifier la réglementation de sa municipalité parce qu'il y a certaines municipalités qui sont plus sévères que les recommandations de la SOPFEU. Donc, avant de faire un feu pendant une période d'interdiction, c'est vraiment de vérifier cette réglementation-là. Les barbecues ou les foyers qui sont au propane ou à l'éthanol, ça aussi, ça demeure permis parce que ça cause pas de flamèches ou d'étincelles. Okay. Barbecue au charbon, par contre, en principe, il y a pas de problème si vous faites ça sur votre patio, mais c'est pas le temps d'aller faire ça en forêt, d'apporter un petit barbecue au charbon
2: sur la galerie du chalet, entre autres.
3: Ouais, c'est ça. Ouais, ben c'est ça exactement, parce qu'on le sait, ça, il pourrait y avoir des tisons ou des étincelles qui se propagent.

0: Puis il faut aussi penser à se débarrasser du charbon par la suite de façon sécuritaire. Donc attendre vraiment qu'il soit refroidi avant d'en disposer. La loi sur la sécurité incendie prévoit des amendes.
1: Ah.
0: Lorsqu'il y a des intentions de faire des feux à ciel ouvert, c'est des amendes qui varient de 500 à 50 000 $
1: quand même.
0: Fait que c'est vraiment pas le temps d'aller, d'aller faire un feu de camp en forêt pendant ces intentions qui sont là. Puis, évidemment, on vous suggère d'aller visiter le site web de la SOPFEU, sopfeu.qc.ca, pour savoir s'il y a des interdictions ou d'autres mesures préventives en vigueur. Puis connaître aussi le danger d'incendie. On a aussi une application mobile que les gens peuvent télécharger pour... oui.
1: Moi, j'ai une petite question. Il y a un avis, supposons, là, cet été, avis là, d'interdiction de faire des feux à ciel ouvert. Est-ce que moi, chez moi, là, je sais pas, j'habite là, dans un secteur plus résidentiel, est-ce que je peux quand même me faire un feu chez nous ou je suis mieux de m'abstenir?
0: Ça dépend de la réglementation municipale encore là. Fait que c'est vraiment de vérifier sa réglementation. Puis, si dans la cour, vous avez un foyer avec un par étincelle, à ce moment-là, ça pourrait être possible, évidemment, si la ville le permet dans sa réglementation.
1: Et si on n'est pas trop près de la forêt ou s'il n'y a pas trop de végétation dans le coin.
0: C'est ça, exactement.
2: Ça veut dire qu'aussitôt qu'on n'est pas en forêt, lorsqu'on est en milieu urbain, il faut absolument vérifier avec la municipalité.
0: Tout à fait.
1: Très bien.
2: Et puis, pour les gens qui veulent télécharger l'application mobile, ça permet de se géolocaliser si jamais on a à se promener en forêt. Là.
0: Oui, exactement. Donc, vous pouvez activer la géolocalisation. Donc, si vous savez que vous allez en camping ou au chalet dans une autre région en fin de semaine, bien, vous allez pouvoir consulter le danger d'incendie et voir s'il y a des mesures en vigueur dans ce secteur-là. Donc, pour pouvoir planifier, évidemment, sa fin de semaine en amont avant de partir.
2: Merci beaucoup, Léa.
1: Merci beaucoup.
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1: Déjà jeudi 9 juillet aujourd'hui, ça va vite, il reste aujourd'hui et demain et on tombe en week-end et peut-être que vous tombez en vacances d'été. J'espère que vous allez en profiter, mais si c'est juste un petit week-end, on va en profiter quand même, ça c'est sûr. Allez, nouvelle de dernière heure du côté de Louisville, il y aurait eu explosion avec peut-être risque d'incendie du côté de l'usine 2 chez Canadel ce matin. J'ai vu passer ça là, vers 5h10 sur les réseaux sociaux. Les détails suivront avec Robert, ça c'est sûr. Mais on dit qu'il n'y avait pas personne dans l'usine, donc personne de blessé. Ça c'est quand même une très bonne nouvelle. On va vous tenir au courant, ça c'est certain. Si jamais vous avez des détails aussi, 819-519-1031. Envoyez-moi texto ou sur le Messenger de la page Facebook aussi de Country Pop. Si jamais vous avez plus de détails, parce que malheureusement, je peux pas me déplacer sur place à aller voir, mais la bonne nouvelle là-dedans, c'est qu'il n'y aurait pas de blessé ce matin. Hey, on est là ensemble avec plus de musique, avec une journée grise, un petit peu de pluie déjà. Est-ce que ça sera comme ça pour toute la journée? Mais je vous donne les détails météo dans même pas 5 minutes. Le temps de faire couler la cafetière et de s'offrir Kevin Parent et Caliente dans Country Pop le matin. Bon jeudi!

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1: Je vous dis que ça va vite, hein? Jeudi 9 juillet, 6h04 dans Country Pop le matin. Et là, savez-vous quoi? On pourrait peut-être voir le soleil malgré le temps gris de ce matin. On a des possibilités d'averse à 60%, maximum à 30 avec humidex. Mais savez-vous quoi? Si je regarde vers 11h midi, l'indice UV est de 6. Fait que ça veut rien dire parce qu'on se rappelle que les rayons du soleil passent à travers les nuages, mais on pourrait peut-être sentir. Ça, c'est du côté d'Environnement Canada. Et des fois, j'aime comparer avec AccuWeather. Et du côté d'AccuWeather, ben, on a seulement du temps nuageux et de la pluie pour cet après-midi. Mais on a un 40% jusqu'à ce soir. On pourrait avoir, là, justement, pour les 24 prochaines heures, 3 mm de pluie. Fait que traîner le parapluie au cas où, mais d'après moi, on va peut-être être capable de s'en tirer. Et ça se dégage pour demain. Ça, c'est la bonne nouvelle. 27 degrés au max pour demain. 31 avec humidex. Et là, hey, on passe sur un beau stretch. Je commence à avoir espoir pour mon mariage. C'est du soleil pour samedi, dimanche, lundi, mardi et mercredi. Des températures entre 26 et 29 degrés. Mais présentement, moi, je vous cacherai pas que j'ai volé le coton maté à mon chum ce matin. C'est 20 degrés partout en Mauricie. Et on poursuit avec plus de musique, entre autres notre belle-fille des îles s'en vient, Laurence Saint-Martin, avec Quand t'es là, et juste avant, ses stats avec Comment te dire dans Country Pop le matin. Et si jamais vous êtes à job, ben de bonne heure, on est là au countrypop.ca.
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1: 11 minutes partout en Mauricie et là, ça brasse chez nous du côté de Louisville, plus précisément. Nouvelle de dernière heure, il y aurait eu début d'incendie dans la salle des compresseurs de l'usine 2 du côté de chez Canadel. C'est Steve Ringuette qui m'a donné l'information encore une fois. Merci à Steve d'avoir été mes yeux sur place. Et les pompiers ont dit que Hydro va être coupé, va couper le courant en fait, parce qu'il y avait une fuite de gaz. Gaz métropolitain va arriver sur les lieux. Il n'y avait pas de flammes, mais de la fumée. Donc, si jamais vous êtes dans le secteur de l'usine 2 chez Canadel, Hydro pourrait être coupé. Je vais vous tenir au courant là, de comment que ça se passe là, pour les prochaines minutes, prochaines heures. Et évidemment que Robert Bernard sera sur le dossier ce matin. Si jamais vous avez plus de détails, si vous êtes dans le coin, 819-519-1031. Vous êtes mes yeux ce matin. Et le Messenger de la page Facebook aussi est ouvert. On va faire un travail d'équipe ce matin. Hey, j'ai plus de musique pour vous autres en attendant d'avoir plus de détails, de savoir qu'est-ce qui se passe à l'usine 2 de Canadel. C'est Fred's et 3 accords dans Country Pop le matin. Bon jeudi.
2: Rien d'exceptionnel.

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1: Justement, dès 7h ce matin, Robert Bernard sera avec nous pour les actualités. Et bien évidemment qu'on essaiera d'avoir plus de détails concernant la possible explosion et début d'incendie du côté de la salle des compresseurs de l'usine 2 chez Canadel à Louisville. Les pompiers étaient sur place ce matin. Et si jamais vous avez des détails, des photos, 819-519-1031 ou le messenger de la page Facebook. On va essayer de vous tenir au courant du plus qu'on peut, mais surtout que je suis en studio ce matin. Fait que j'aimerais bien ça pouvoir me déplacer, aller voir, mais ça va être un petit peu difficile. Vous allez être mes yeux pour savoir ce qui se passe du côté de chez Canadel à l'usine 2. Et nous, on est ensemble avec plus de musique, plus de New Country et vos billets pour l'Anso Montréal. Soyez là parce que d'ici 7h ce matin, je vous donne l'indice à me texter ou à m'envoyer pour remporter votre paire de billets pour le plus gros festival country au Québec. Ça se passe au Parc Jean-Drapeau le 15 et 16 août prochain. Et d'ici là, ben, on repart en musique. Simple Plan s'en viennent dans 2 minutes et demie avec I Don't Wanna Go to Bed. Et juste avant ça, ben, c'est justement aussi une Québécoise qui est à l'international comme Simple Plan. Oui, c'est Charlotte Cardin. Tant pis pour elle dans Country Pop le matin. 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

0: cacherai pas que ça fait du bien de savoir que le week-end s'en vient. On est le jeudi 9 juillet aujourd'hui. Et on a les crinqués aussi pour vous autres vers 6h45. Manquez pas ça. Et soyez là parce que je vous dirais que vers 6h40, 6h38, dans ces eaux-là, je vous donne le code à me texter pour emporter vos billets pour l'Anseau Montréal. Et d'ici là, ben on part en musique dans les prochaines minutes avec un chanteur que j'adore qui sera au Centre Bell le 7 octobre prochain. C'est Teddy Swims avec Mr. Know-It-All qui s'en vient dans notre blitz de musique. Et on est là aussi, hein, vous l'oubliez pas, sur vos haut-parleurs intelligents. Bon jeudi!
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1: Merci d'avoir choisi votre radio locale qui vous offre toujours plus de musique, plus de new country. J'espère que vous commencez à vous réveiller tranquillement ce matin, que le café est bon. Tu sais, une gorgée de café satisfaisante le matin, là. Oh, c'est quasiment sûr qu'on passe une belle journée quand notre matin commence comme ça. 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Aussi, celui qui est tellement populaire sur les réseaux sociaux depuis les derniers mois, Max McNown, qui sera à l'Anseau Montréal lui aussi.

0: Et là, pour vous mettre encore plus la puce à l'oreille, on a aussi le James Barker Band qui fait partie de la programmation de l'Anso à Montréal. Let's keep it simple, here at the house, dancing in the kitchen, straight to kissing on the couch. Chaoui Mekinac et Deschenaux, c'est pour vous en donner une petite partie parce que la programmation est 10 fois plus grosse que ça. Thomas Rhett, Mumford & Son, on a Joël Vogue, le Blue Ridge Band, on a plein d'artistes à ne pas manquer. À l'Anso Montréal le 15 et 16 août prochain, donc si vous voulez vos billets pour voir tous ces artistes-là, ben vous m'envoyez un message vocal au 819-519-1031 pour me dire avec qui vous aimeriez à l'Anso et pourquoi. Et le code à me mentionner en début de message, c'est 92-LAN. Donc, vous me dites ou vous m'écrivez 92 l'Anso, mais je veux vous entendre me dire pourquoi vous aimeriez aller à l'Anso et avec qui. Et d'ici là, ben, on poursuit en musique avec plus de musique, plus de New Country. C'est Phil Tremblay et La Sainte Paix à Country Pop 92.9.
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0: t'accompagne avec toujours plus de musique, plus de new country et les crinqués. Et justement, peut-être que vous avez pris congé aujourd'hui, peut-être que vos vacances s'en viennent et que vous partez en camping pour la fin de semaine. Il annonce super beau en plus du gros soleil. Et là, justement, Nico et moi, on a fait nos grosses recherches scientifiques. Notre personnalité selon notre type de camping. Si on est plus camping dans une tente avec un sleeping bag ou plus dans une roulotte un petit peu plus de luxe, vous allez pouvoir découvrir votre personnalité selon votre camping préféré.
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3: Stéphanie Veillette, bonsoir!
0: Ah, loulou, loulou.
3: Les crinqués d'été, on est crinqués, puis pas à peu près, on est ici, jour et nuit, hein, nous autres, à nous entendre là, le soir à minuit.
0: On est avec de faire du camping, zit.
3: Ah ben là, toi là, ça paraît que c'est ton métier dans la vie, la radio, parce que tu viens de nous faire un lien vers notre thème.
0: Je veux dire, ça paraît que c'est ton métier de faire du camping, j'étais comme, non. Hey boy, pas partout.
3: Non, t'as fait des recherches, c'est quoi notre personnalité,
0: oui.
3: Selon notre type de camping préféré, donc camping sauvage, camping de luxe, camping d'une tente, d'une tente, d'une trailer tank, là.
0: D'une un trailer court, tu sais. Ouais. Non, mais on est allé bien, bien léger et
3: mais
0: amusant.
3: Oui.
0: Ah. Ceux qui sont adeptes de camping en tente ou dans la roulotte, c'est plus dans le confort.
3: Ouais.
0: C'est quoi la personnalité qui vient avec ça? Toi, okay. T'es plus camping en tente ou en roulotte?
3: Non, en tente. Je pense tant qu'à aller en camping, ça serait soit en tente ou d'un chalet. La roulotte, là, une espèce de truc blanc. Ouais. C'est pas, c'est bizarre.
0: Ah, moi, j'aime ça. Moi, je suis plus roulotte parce que c'est un petit peu plus de luxe. Fait que, tu sais, tu peux profiter dehors, tu peux aller jouer à l'extérieur pis tout, mais, tu sais, t'as quand même un confort que t'as pas dans une tente.
3: Ouais, ouais, ouais.
0: On va commencer avec ta personnalité, Nico, OK?
3: OK.
0: Toi, t'es plus justement adepte de la tente. Donc, on dit que t'es quelqu'un qui aime l'aventure,
3: wow.
0: Qui aime l'imprévu, que t'as pas peur de te salir un peu. Tu te sens très bien près de la nature. Adès, ça te décrit bien.
3: Oui, oui.
0: Vraiment bien.
3: Oui, oui.
0: Ils sont souvent plus spontanés.
3: Ah oui.
0: Ça aussi. Et tu trouves que le vrai camping, c'est entendre les oiseaux puis parfois la pluie à 3h du matin qui tape sur ta tente.
3: Sur ta tente.
0: T'aimes ça.
3: Et mon Dieu Seigneur, oui.
0: Ça, c'est vrai que l'eau qui tombe sur la tente, c'est quand même le fun. Faut juste pas qu'elle s'infiltre.
3: Non, c'est
0: parce que moi, je serais le genre à l'installer puis qu'il y a une inondation dedans.
3: Ouais, on en pauvre toi.
0: Moi, j'ai pas le pouce de camping pantoute, là.
3: Le pouce de camping.
0: C'est comme le pouce vert, mais version camping, là.
3: Le pouce brun. T'as le pouce brun, tu l'as pas le pouce brun.
0: Non, non, j'ai pas le pouce brun pantoute. Moi, je suis plutôt du type roulotte.
3: OK, ça te décrit comment, ça? Ça décrit comment ceux qui aiment les roulottes?
0: On va voir si ça me rejoint quand même. On dit que c'est des personnes qui aiment leur confort. OK, ça me ressemble pas pantoute. Préfère être

0: Café qui goûte l'eau de vaisselle.
1: Non, attends un peu, là. Tu peux prendre un excellent...
0: Il va falloir que tu m'en fasses.
1: Ouais, j'ai un bonhomme, là, une cafetière italienne.
0: Un bonhomme qui te fait du bonhomme.
1: J'ai un bonhomme, je l'amène dans le camping, il me fait du café. Non, un bonhomme, juste une petite cafetière italienne, ouais. Là. Tu prends ton eau chaude, mais ça te prend un bon café. Je le fais assez corsé. Tu jurais que c'est un espresso, là.
0: Ah!
1: Ouais, oui, ben oui.
0: Okay,
1: c'est là, c'est parce que t'es allé avec des madames là, qui buvaient du...
0: Pas aller dans le bon camping, moi.
1: Non, ça te prend ton bonhomme qui te fasse ton café. Ça va être moi ton bonhomme.
0: Mon bonhomme va me faire du café avec son bonhomme.
1: Oui, ma petite fille.
0: Ah, ben parfait, j'irai essayer ça. Mais moi, ouais, j'étais plus roulotte. Puis je pense que, par exemple, j'ai plus la personnalité de faire du camping sauvage, moi, là.
1: Ouais, ben c'est ça l'affaire. Mais tu sais, là, tu dis le confort d'un lit. C'est parce que oui, je vais en camping sauvage.
0: D'un lit.
1: J'ai un.
0: Bordé de drap blanc.
1: Ouais.
0: De l'étirant.
1: Mais tu sais, j'ai pas un petit tapis de yoga, là. Je m'amène un gros lit gonflable Coleman, là, de deux pieds d'épais.
0: C'est ça, le peut-être que j'aimerais ça aussi.
1: Ben
0: là,
1: oui.
0: Ah, oh, André, j'ai le goût de partir en camping.
1: On y va.
0: On part-tu?
1: On y va.
0: Sure, bye.
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0: En conclusion, le profitez en camping, profitez-en là, pour être dehors, pour profiter du beau temps qu'on annonce en fin de semaine. Et moi, je suis curieuse, êtes-vous plutôt du type camping de luxe ou camping bien basic avec une tente puis les petits moyens? J'ai hâte de vous lire 819-519-1031 et bonne saison du camping qui est déjà commencée. Et nous poursuivons en musique avec plus de New Country, c'est Scotty McCreery et Bottle Rocket dans Country Pop le matin. Bon jeudi!

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1: Justement, Robert Bernard sera là dans les prochaines minutes, dans même pas trois minutes, on s'installe ensemble. Puis là, il a commencé à faire ça ce matin, mais depuis le début de la semaine, il me fait des grimaces avec des gros coucous à travers la fenêtre. Et Robert va avoir du pain sur la planche aujourd'hui, parce que c'est sûr qu'on va vous tenir au courant. Qu'est-ce qui se passe du côté de l'usine 2 chez Canadel à Louisville? On aurait eu un début d'incendie dans la salle des compresseurs. On aurait gaz métropolitain sur place, le courant aussi qui serait coupé. On va aller voir ça là, sur Infopanne pour vous donner plus de détails. Mais on est toujours preneur de vos photos, de vos détails aussi, si jamais vous êtes là. 819-519-1031 ou le Messenger de la page Facebook de Country Pop. Et là, justement, j'ai bien hâte de lui jaser parce qu'on lui parle demain matin en entrevue. On va peut-être le réveiller. C'est Vince Lemire qui sera de passage au Vendredi en folie de Saint-Alexis-des-Monts vendredi prochain. On va lui lâcher un coup de fil demain matin. Et en attendant, demain, ben, on s'offre On aime le whisky de Vince Lemire en ce jeudi 9 juillet. Merci d'être

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1: Et oui, c'est un pile. Robert est là. Et savez-vous quoi? Robert est là avec des souliers tout neufs. Ils sont blancs, blancs, blancs. Puis ben, ça, c'est dur à garder blancs des souliers.
2: Oh, c'est pas possible. Non. J'ai du crayon feutre chez moi. Ah, aussitôt oui. Que ça va. Hein? On va.
1: Aussitôt que ça va noircir, on va mettre du petit liquid paper dessus.
2: Oui,
1: ben, hey, Robert, on est ensemble justement pour Country Pop le matin. Tu vas être là aux nouvelles.
2: Oui.
1: Et on est en train là, de tenter le terrain pour ce qui se passe du côté de l'usine 2 de Canadel.
2: Bon. Je vais vous donner ce que. On a fait quelques appels pour le service incendie de Louisville. Des informations sur les réseaux sociaux qui nous permettent de penser, selon des témoins, que les pompiers sont intervenus tôt ce matin, avant 6 heures, je crois.
1: Oui, oui, j'étais ici, puis oui, c'est en cours. Ouais.
2: Et ce qu'on dit, c'est qu'une explosion serait survenue suivie d'un incendie à l'usine 2. On sait qu'il y avait eu des problèmes avec le toit il y a environ une semaine ou deux. Eh bien, voilà qu'il y a ça. J'ai vu des pompiers rentrer à la caserne il y a quelques minutes à peine. On va surveiller ça de près.
1: Et là, ce que j'ai su, c'est que ça serait parti dans la salle des compresseurs.
2: Ah bon?
1: Du pourquoi que ça aurait pu comme sauter un peu, là, mais pas de blessés.
2: Oui, pas de blessés.
1: Puis pour avoir fuite de gaz. Fait qu'on va aller voir justement sur. Pendant que tu nous parles de tes autres nouvelles, je vais aller voir sur InfoPan, voir si le courant n'est pas coupé à Louisville. Là.
2: Et voilà. Et on va terminer avec à l'international le cessez-le-feu qui a été négocié entre l'Iran et les États-Unis ne tient plus. C'est ce que Donald Trump a martelé hier. Hier soir, il y a eu des frappes, environ 90 cibles militaires en réponse à des attaques iraniennes contre des navires dans le détroit d'Ormuz. Il semble, et avec Donald Trump, il faut y aller avec beaucoup de soin, que ce soit reparti, mais vous savez, Trump dit son contraire et le vrai en moins de 30 secondes. Alors là, il faudra évaluer, mais on s'attend pas à ce que ça dure très longtemps. Et pour terminer, Stéphanie, évidemment que ça a eu un effet sur les prix du pétrole, pas trop dure jusqu'à présent, mais il faudrait pas que ça dure longtemps.
1: Ah non, surtout pas avec les vacances qui s'en viennent, là.
2: Non.
1: Moi,
2: c'est
1: je
2: ça.
1: Salue ceux qui ont des voitures électriques.
2: Oui.
1: Ils ont compris bien des affaires avant nous autres, je pense.
2: Oui.
1: En tout cas, ils sont bien contents. Ça coûte 4$, je pense, remplir la batterie. Ouais. Hey, je suis allé voir, Robert, du côté d'InfoPan, du côté d'Hydro-Québec, il n'y a pas de coupure dans la MRC.
2: Oui.
1: Fait que ça devrait être pas mal rétabli dès qu'on a plus de nouvelles là, concernant Canadel. On vous revient et d'ici là, je me suis dit, hey boy, c'est jeudi, le week-end s'en vient, on peut se gâter avec des tunes qui vont nous rendre de bonne humeur. Il y a juste ça, là. C'est IMF et Unbelievable pour bien partir notre jeudi matin. Et on est là aussi sur l'appli mobile Radio Country Pop. Bon jeudi!

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1: Oui, on est ensemble, 7h08 par tout en Mauricie. C'est Steph qui vous accompagne, Robert, aux nouvelles. Et nouvelle de dernière heure, c'est la chanteuse Bonnie Tyler qui est décédée. C'est un communiqué qui a été envoyé par ses amis, sa famille. Et là, peut-être que vous vous dites, voyons, Bonnie Tyler, qu'est-ce qu'elle chante déjà? Ben, elle a fait la chanson It's a Heartache, qui est très connue, mais aussi

sûr que vous connaissez ce gros hit des années 80, Total Eclipse of the Heart. C'est ce qui a mis Bonnie Tyler sur la map, comme on dit. Et Bonnie Tyler serait décédée à l'âge de 75 ans au Portugal, où elle avait une résidence secondaire. Et là, je suis allée voir, et Bonnie Tyler avait été opérée d'urgence en juin dernier pour des problèmes intestinaux. Elle avait été mise dans le coma. Voilà, 3 semaines, elle est sortie du coma, puis l'espoir était très bon aussi. Donc, on ne sait pas trop ce qui s'est passé d'ici là, mais malheureusement, c'est Bonnie Tyler qui est décédée à l'âge de 75 ans. Et nous, on poursuit avec plus de musique, plus de New Country. C'est Fancy Like avec Walker Hayes dans Country Pop le matin.

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1: On est ensemble avec toujours plus de musique, toujours plus de New Country. Et je vous dis que ça va vite, hein, parce que déjà 7h16 minutes. Peut-être que vous êtes en train de faire les lunchs pour les enfants qui s'en vont au camp de jour, ou vous préparez tout pour la gardienne qui s'en vient garder les enfants. Ou, dans le meilleur des mondes, vous êtes en congé ou en vacances cette semaine. Mais peu importe ce que vous faites, j'ai besoin de vous autres ce matin, parce que vous le savez, à chaque matin vers 7h40, on vous propose le classique pop du jour. Hier, vous avez été vraiment nombreux à participer, à voter pour la toune que vous vouliez entendre. Et là, je me suis dit, je vous redonne le choix ce matin. Est-ce qu'on s'offre Mary J. Blige et Family Affair? Aussi avec une toune qui est tellement bonne. Hey, le choix va tellement être dur. J'ai choisi, sinon pour vous autres dans les choix, Beyoncé et Jay-Z avec Crazy in Love. Là, je vous laisse le temps de voter, soit par texto 819-519-1031, Messenger de la page Facebook aussi. Qu'est-ce qu'on s'offre pour la classique pop du jour entre Beyoncé, Crazy in Love ou Mary J. Blige et Family Affair? Et d'ici là, ben nous, on poursuit avec plus de musique. C'est un gars de chez nous, on l'adore, Francis de Grandpré. La saison des trophées dans Country Pop le matin. Bon jeudi, bon café.

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1: On est ensemble jusqu'à 8h30 dans Country Pop le matin. Bon jeudi 9 juillet aujourd'hui. Et là, j'ai vu ça passer sur les réseaux sociaux ce matin. Il y aurait eu explosion du côté de l'usine 2 de chez Canadel avec un incendie. Mais selon les photos que j'ai vu passer sur le web, c'est pas là, la grosse affaire. Oui, il y a des dommages, mais il y a personne de blessé. Ça serait parti du côté de la salle des compresseurs de l'usine 2 chez Canadel à Louisville. On est en train là, de tenter le terrain pour parler aux pompiers de la ville de Louisville et savoir là, qu'est-ce qui s'est passé. Mais c'est Steve Ringuette qui a mis les photos ce matin sur les réseaux sociaux. Donc, ça nous a aidé là, en savoir plus un petit peu. Et soyez là aussi parce qu'on a plus de musique, plus de new country pour vous autres. 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Et en musique aussi, plus de musique avec une toune qui me fait capoter. Elle me fait stresser aussi parce qu'elle me rappelle que mon mariage s'en vient. C'est Ray avec Where Is My Husband dans Country Pop le matin. Bon jeudi!
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0: rappel amical, textez-moi 819-519-1031 pour la classique pop du jour vers 7h40. Est-ce qu'on y va avec Mary J. Blige ou Beyoncé? Et d'ici là, ben les nouvelles s'en viennent avec Robert.
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10: 7h27 minutes, c'est toujours gris du côté de la Mauricie. Toujours des possibilités d'averses à 60%. Je vous donnerai les détails météo dans les prochaines minutes. Et sinon, notre Bobby National est là pour les nouvelles. Robert, est-ce qu'on a eu des détails concernant là, ce qui se passe du côté de l'usine 2 de Canadel?
14: Ben, pas beaucoup. On a fait 2-3 tentatives au service de sécurité incendie de la ville de Louisville. Et pour l'instant, aucun rappel. Mais ce qu'on peut vous dire, c'est que l'événement, je regardais la séquence des événements, serait survenue vers 5 heures ce matin. Et les policiers sont intervenus par la suite à l'usine 2 de Canadel. Il y aurait eu, donc, on le disait, explosion suivie d'un incendie. Mais jusqu'à présent, tout indique que c'est terminé. Alors, on attend les confirmations des pompiers de Louisville.
10: Et là, si jamais les pompiers nous écoutent, là, vous pouvez venir cogner à la station. On vous voit, là. Venez voir, venez nous raconter ce qui s'est passé.
14: Et oui.
10: on va vous répondre à la porte.
14: À Saint-Maurice, les travaux de réparation du pont durant Saint-Alexis sont suspendus en raison de la grève des ingénieurs du gouvernement du Québec. Prévu pour se terminer en août, eh bien, le chantier force déjà les résidents à faire un long détour depuis mai et nuit aux commerces locaux qui perdent une partie importante de leur clientèle. La situation s'est aggravée, dis-je bien, par un glissement de terrain, un bris d'aqueduc et l'état très détérioré de la route de détour. Le nouveliste rapporte qu'environ 3000 personnes sont touchées et aucun échéancier de reprise n'a été confirmé. Les tensions entre les États-Unis et l'Iran s'intensifient malgré un accord signé en juin. Washington affirme avoir frappé environ 80 cibles militaires en réponse à des attaques iraniennes contre des navires dans le détroit d'Ormuz. Téhéran a riposté en visant des bases américaines au Koweït, à Bahreïn et au Qatar.
10: Bon, on va surveiller ça de près, Robert. Et encore une fois, là, si les pompiers nous écoutent à Louisville, venez sonner, on a une belle sonnette neuve.
14: C'est ça.
10: On va vous répondre avec plaisir.
14: Ben oui.
10: Qui va dire non à une gang de pompiers?
14: Ben non.
10: Pas grand monde. Amenez-nous un calendrier en même temps.
14: Oui, calendrier de pompiers.
10: On va le mettre dans le bureau des journalistes. Ça va être bien, bien le fun. Hey, je te laisse retourner faire tes recherches, Robert. T'es déjà tanné de mes niaiseries. À 7h29, t'es capable d'en prendre.
14: Hey, on est capable.
10: Hey, on est capable.
14: Aux nouvelles, là.
10: C'est un prérequis travailler ici, d'être capable d'en prendre des niaiseries. Hey, nous, on poursuit en musique, Robert, avec plus de musique. Cette tune-là, elle me fait angoisser. Tu sais pourquoi? Parce que c'est Ray qui chante « Where is my husband? » Et là, ça me rappelle que je me marie dans une semaine et deux jours, puis je suis comme pas prête. Fait que je m'en vais angoisser sur cette tune-là. Et merci d'avoir choisi Country Pop le matin.

J'ai bien aimé ça encore une fois, vous faire voter pour la classique pop du jour en ce jeudi 9 juillet. On s'offre toujours une toune nostalgique entre 7h35 et 7h40. Et là, ça a été pas mal unanime que aujourd'hui vous vouliez entendre Mary J. Blige et Family Affairs. Donc, c'est ce qu'on s'offre pour notre classique pop du jour pendant que le café coule à la maison, pendant que vous essayez d'habiller les petits pour les amener à la garderie. Je vous envoie plein de courage parce que moi, j'écoute la meilleure musique avec vous autres. Et pendant votre routine, ben c'est justement notre classique pop qu'on s'offre, Mary J. Blige et Family Affairs dans Country Pop le matin.

gris partout en Mauricie. On a eu de la pluie ce matin parce que quand je suis arrivée, le sol était trempé. Et c'est ce qu'on nous prévoit pour aujourd'hui, le 60 % de probabilité d'averse. On parle d'un 29 degrés, même 30 degrés au max avec humidité aujourd'hui. On a des indices UV à 6 à compter de 11 heures ce matin. Fait que c'est possible qu'on ait peut-être quelques rayons de soleil par-ci, par-là. Demain, ça va se dégager le matin. Ça va être fun, ça, pour bien terminer la semaine. 27 au max pour demain, 31 avec humidex. Et samedi, dimanche, lundi, mardi, mercredi, annonce du beau temps, du soleil. Quelques nuages pour mardi et mercredi avec le soleil, mais des températures entre 26 et 29 degrés. Fait que c'est full des belles journées qui s'en viennent. Et qui s'en vient aussi, ben c'est Robert Bernard pour les nouvelles dans les prochaines minutes vers 7h57. Et d'ici là, ben nous, on poursuit avec plus de musique, plus de New Country. C'est Derek Laws et 11 Beers dans Country Pop le matin. Bon jeudi! 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

51 minutes dans Maskinongé, dans Shawi Mekinak et des Chenaux. Il y a plein de choses à faire ce soir. Entre autres, c'est la deuxième soirée des Jeudis Laurent du côté de la maison Francis Brisson de Grand-Mère. C'est Tommy Néron qui est en spectacle pour la deuxième soirée de la saison 2026. On a les Jeudis Centre-Ville aussi qui commencent ce soir du côté de Louisville avec Reg E. Lachance et Mary J. Et d'ici là, ben c'est aussi des activités à ne pas manquer pour demain. J'ai tellement hâte d'y aller, j'ai hâte de le voir en show. On l'a reçu en entrevue il y a de ça quelques semaines. Il est tellement fin. Demain, pour les grandes soirées des Jardins du côté de Shawinigan, c'est Clément Jacques qui sera en show. Je vais aller voir ça avec grand plaisir. On va se pogner un petit hot dog avec une petite patate ou roulotte à patate et ensuite, on s'en va au show. Ça va être vraiment une belle soirée. Et justement, parlant de Clément Jacques, ben, c'est sa collaboration avec Mary May. Mais hey, mon accent anglais matin avec Mary May, ça sonne international. Oui, avec Mary May ou Mary May pour les intimes. C'est la reprise de la chanson Picture de Kid Rock, Clément Jacques et Mary May dans Country Pop le matin. Je m'en vais prendre une gorgée de café pour m'enlever mon accent anglais ce matin. Et n'oubliez pas qu'on est là hein, sur le web countrypop.ca. Bon jeudi.

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2: 7h57 minutes et hors d'onde, on parle de mariage, hein, mon Robert?
3: Ah, c'est certain.
2: Je pense que ce mot-là me définit jusqu'au 25 juillet.
3: Ah oui, oui. Tu peux pas aller à d'autres urgences que celle-là.
2: Non, c'est ça, exactement. Robert, on dirait qu'il est prêt, il est habillé en blanc ce matin avec ses nouveaux souliers blancs.
3: Exactement.
2: Hey Robert, on jase de quoi aux nouvelles? Il y a plein de sujets qui retiennent l'actualité.
3: Oui, d'abord, on n'en a pas su énormément concernant l'explosion suivie d'un incendie à l'usine Canadel de Louisville, survenue aux environs de 5 heures ce matin à l'usine numéro 2. Et on a fait des demandes d'entrevue avec le service de sécurité incendie, mais jusqu'à présent, aucune nouvelle. Un homme de 35 ans a été arrêté à Saint-Boniface après une poursuite policière déclenchée lorsqu'il aurait coupé son bracelet anti-rapprochement. Selon le Nouvelliste, il était recherché pour plusieurs bris de condition. Il circulait dans un véhicule présumé volé et aurait forcé une femme à y monter avant qu'elle ne réussisse à s'enfuir. Déjà visé par plusieurs dossiers judiciaires, il demeure détenu et reviendra devant le tribunal le 22 juillet. Et depuis son implantation au Québec, le bracelet anti-rapprochement a généré plus de 10 000 alertes menant à près de 400 interventions policières. On devrait être fixé d'ici le 6 août prochain sur l'avenir de la série de Saint-Michel-des-Saints, confrontée à d'importantes difficultés en raison des tarifs américains. La compagnie s'est placée sous la protection de la loi sur les faillites, le temps d'adresser une nouvelle proposition de relance aux actionnaires. L'entreprise est accompagnée par Investissement Québec et Desjardins dans ses efforts de relance. Une centaine de travailleurs ont été rappelés à la suite de la relance de l'usine de granules. On écoute le PDG Jean-François Champoux.
4: On a des signes quand même positifs sur ce qui se passe sur le dossier américain. Tu sais, en septembre, il y a 10 % de taxes américaines qui va être réduites à cause de la technicalité du dossier. Les marchés, les prix des marchés se sont améliorés dans la dernière année par rapport à ce qu'on avait à la même période l'an passé.
3: Lucie Carignan marchera pour les proches aidants de la MRC de Maskinongé dans le cadre du projet La Démarche, un pas à la fois. L'événement aura lieu le lundi 24 août à Lac-Mégantic et tous les fonds amassés seront remis intégralement au soutien et au répit des proches aidants de la MRC de Maskinongé. Et on écoute Lucie Carignan qui nous parle de l'objectif.
5: L'objectif qu'on veut amasser, là, 174 km à 25 $, c'est 4350. Là, l'objectif du 174 km est atteint. Là, ce qu'on veut faire, c'est qu'on voudrait se rendre jusqu'à 7 500 $. Fait qu'il reste 2 625 $ à ramasser. Puis Simon Allaire va doubler la mise. Donc, il va avoir un 15 000 de remis à l'organisme des proches aidants de la MRC de Maskinongé.
3: Et les proches aidantes, dit-elle depuis plusieurs années, et cette fois, elle nous explique pourquoi elle a choisi le secteur de Lac-Mégantic.
5: Dans le fond, Lac-Mégantic a eu à se rebâtir. C'est une tragédie qui est arrivée, qui avait pas vraiment tu sais, ils ont pas eu de contrôle. Puis je trouvais tellement le lien avec la proche aidance, parce que la proche aidance aussi est comme ça. Quand on a un diagnostic d'une personne qui a, exemple, comme mon fils, qui a une maladie dégénérative, ben c'est tout qui change de rebâtisse. Puis il faut que tu y ailles un pas à la fois.
3: Lucie Carignan, souvenez-vous, avait déjà marché à Compostelle l'été dernier pour soutenir deux causes, dont celle de son fils atteint d'une maladie dégénérative. Et dans quelques minutes à peine, on vous parle du cessez-le-feu entre les États-Unis et l'Iran, qui ne tient plus.
2: On s'en reparle, Robert. Oui. Le temps de s'offrir juste une petite toune de New Country. Qu'est-ce que t'en penses?
3: Ben, je suis d'accord. Pourvu que ce soit pas du...
2: Pat Malone.
3: Oui, ben, Pat Malone. Ça fait longtemps qu'on ne l'a pas entendu.
2: Ah, ben, écoute, gars, ça tombe pas dans l'oreille d'une sourde. On va essayer de s'en offrir une d'ici 8h30 ce matin. Et justement, on s'en va en musique avec Nate Smith et Whiskey on You dans Country Pop le matin. Et on vous revient justement avec notre Donald Trump tout de suite après Nate Smith. Merci de nous avoir choisi. Bon café, bon jeudi. Et on est là au countrypop.ca.

0: Veillette.
1: Il arrive 8h05 dans les prochaines secondes. Ça va tellement vite, Robert, ça n'a pas de bon sens. C'est toujours gris à l'extérieur et c'est gris aussi toujours à la Maison-Blanche avec le petit Donald.
2: Oui, bien écoute, là, le cessez-le-feu, comme l'avait dit le président, ne tient plus. Il y a eu plusieurs désaccords entre les deux pays. Et comme va nous l'expliquer le professeur de l'Université d'Ottawa, Thomas Junot, il a rappelé que, et de un, il y a un protocole de cessez-le-feu, mais qui est plus ou moins clair, et celle-là, je l'ai entendue à quelques reprises de la part d'observateurs, et c'est de ça dont il va nous parler, que ce protocole était très vague lors de sa publication, et c'est ce qui a confirmé que les États-Unis et l'Iran ne s'entendaient pas ces dernières semaines sur les étapes à suivre pour mettre fin au conflit. On l'écoute.
3: Alors, ce qu'on voit depuis trois semaines, c'est les deux côtés qui essayent justement de façonner le nouveau statu quo, de marquer leur territoire dans la nouvelle donne dans le Golfe Persique. Alors, l'Iran a ciblé des navires commerciaux au cours des derniers jours. Les États-Unis, donc, avaient un choix. S'ils répondaient pas, c'était une façon d'accepter la réalité de facto du contrôle iranien dans le Golfe Persique. Si les États-Unis répliquaient, ce qui a été le cas au cours des dernières heures, ben à ce moment-là, ça menait à un nouveau risque d'escalade.
2: Et ce qui n'aide pas en guise de conclusion, Stéphanie, c'est que du côté de l'Iran, on a quelques factions qui négocient et qui mettent de la pression. Mais quand on parle des gardiens de la révolution, quand tu entendras le nom de ce groupe-là, ça, c'est la catégorie la plus à droite là,
1: okay.
2: et la plus directe du côté de l'Iran.
1: Ouais.
2: Mais il y en a qui sont plus... qui veulent négocier, qui comprennent le tout. Mais là, c'est une bataille depuis la mort de l'ayatollah Khomeini, dont les funérailles sont célébrées. Je crois que c'est le dernier jour aujourd'hui.
1: Oui, on a les images directement là, du côté d'LCN. Il y a du monde.
2: Oui.
1: Moi, je peux pas croire. Moi, j'en reviendrai jamais, Robert, qu'en 2026, on parle encore de guerre puis de bombardement. Puis il y a eu 14 morts là, cette nuit du côté de l'Iran.
2: Stéphanie, mon bilan jusqu'à présent, et c'est pas. Moi, j'ai pas fait des centaines de générations, mais ce que je vois et que l'histoire démontre, c'est que tant qu'il va y avoir de l'homme, il y aura de l'hommerie, de l'argent.
1: Et du bidou.
2: Et du pouvoir.
1: Exact.
2: Alors voilà, on est en guerre, puis je m'attends pas à ce que ça se règle. Je suis pas négatif, mais je suis réaliste.
1: Oui, c'est ça. Ouais. Alors, on va se tenir au courant, mais quand Lynn, qu'on aimerait ça que ça existe pas.
2: Oui, exact.
1: Sortir ces mots-là de notre vocabulaire, ça serait merveilleux. Et on poursuit avec plus de musique avec Marshmello et Phoenix. Ça, là, ça va vous remettre sur le piton, les amis. C'est tellement bon. Si vous avez encore les yeux collés, montez le volume pour cette tune-là. C'est vraiment excellent. 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
1: Stéphanie Veillette, bonsoir!
2: Ah, louloulou, tiloulou.
1: Les crinqués d'été, on est crinqués, puis pas à peu près, on est 7 jours et nuit, nous autres, à nous entendre là, le soir à minuit.
2: On est avec de faire du camping, zit.
1: Ah ben là, toi là, ça paraît que c'est ton métier dans la vie, la radio, parce que tu viens de nous faire un lien vers notre thème.
2: Je veux dire, ça paraît que c'est ton métier de faire du camping, j'étais comme, non. Hey boy, pas partout.
1: Non, t'as fait des recherches, c'est quoi notre personnalité,
2: oui.
1: Selon notre type de camping préféré, donc camping sauvage, camping de luxe, camping d'une tente, d'une trailer tank.
2: Un trailer tout court. Ouais, ouais. Non, mais on est allé bien léger et amusant.
1: Oui.
2: Ah. Ceux qui sont adeptes de camping en tente ou dans la roulotte, c'est plus dans le confort.
1: Ouais.
2: C'est quoi la personnalité qui vient avec ça? Toi, okay. T'es plus camping en tente ou en roulotte?
1: Non, en tente. Je pense tant qu'à aller en camping, ça serait soit en tente ou d'un chalet. La roulotte, là, une espèce de trucs blancs. Ouais. C'est pas, c'est bizarre.
2: Ah, moi, j'aime ça. Moi, je suis plus roulotte parce que c'est un petit peu plus de luxe. Fait que, tu sais, tu peux profiter dehors, tu peux aller jouer à l'extérieur pis tout, mais, tu sais, t'as quand même un confort que t'as pas dans une tente.
1: Ouais, ouais, ouais.
2: On va commencer avec ta personnalité, Nico, OK?
1: OK.
2: Toi, t'es plus justement adepte de la tente. Donc, on dit que t'es quelqu'un qui aime l'aventure,
1: ouais.
2: Qui aime l'imprévu, que t'as pas peur de te salir un peu. Tu te sens très bien près de la nature. Ada, ça te décrit bien.
1: Oui, oui.
2: Vraiment bien.
1: Oui, oui.
2: Ils sont souvent plus spontanés.
1: Ah oui.
2: Ça aussi. Et tu trouves que le vrai camping, c'est entendre les oiseaux puis parfois la pluie à 3h du matin qui tape sur ta tente.
1: Sur ta tente.
2: T'aimes ça.
1: Et mon Dieu Seigneur, oui.
2: Ça, c'est vrai que l'eau qui tombe sur la tente, c'est quand même le fun. Faut juste pas qu'elle s'infiltre.
1: Non, c'est ça.
2: Parce que moi, je serais le genre à l'installer puis qu'il y ait une inondation dans
1: c'est vrai? Oh non, pauvre toi.
2: Moi, j'ai
1: toi,
2: pas le pouce de camping pendant tout, là.
1: Le pouce de camping.
2: C'est comme le pouce vert, mais version camping, là.
1: Ah, le pouce pas brun. T'as le pouce brun, tu l'as pas le pouce brun.
2: Non, j'ai pas le pouce brun pendant tout. Moi, je suis plutôt du type roulotte.
1: OK, ça te décrit comment, ça? Ça décrit comment ceux qui aiment les roulottes?
2: On va voir si ça me rejoint quand même. On dit que c'est des personnes qui aiment leur confort. OK, ça me ressemble pas pantoute. Préfère être organisé et prévoyant.
1: Yep, bon sang.
2: Pantoute.
1: On s'en va en musique.
2: Non, c'est ça, c'est de la bullshit. On veut profiter du plein air sans sacrifier leur matelas. Ça, c'est moi,
1: ah,
2: par exemple. Ouais. On souvent tout ce qu'il faut sous la main.
1: OK.
2: Ça dépend. Je me prépare des sacs, je me prépare des sacoches, puis souvent, je l'oublie. C'est ça l'affaire. Et ça considère ces personnes-là aussi que le café est meilleur quand il est préparé dans une vraie cuisine et non dans un bottom de camping.
1: Hey, c'est-tu bon un bottom de camping? Ah, mon Dieu!
2: Le feeling de prendre son café dehors dans un camping.
1: Oui, ben oui.
2: Mais je suis quand même piqué sur mon café, là. Ah ouais. Un café qui goûte l'eau de vaisselle.
1: Non, attends un peu, là. Tu peux prendre un excellent...
2: Va falloir
1: excellent...
2: que tu m'en
1: fasses. Ouais, j'ai un bonhomme, là, une cafetière italienne.
2: Un bonhomme là. Qui te fait du bonhomme.
1: J'ai un bonhomme, je l'amène en camping, il me fait du café. Non, un bonhomme, juste une petite cafetière italienne, ouais. Là. Tu prends ton eau chaude, mais ça te prend un bon café. Je le fais assez corsé. Tu jurais que c'est un espresso, là.
2: Ah!
1: Ouais, oui, ben oui.
2: Okay,
1: c'est là, c'est parce que t'es allé avec des madames là, qui buvaient du...
2: Pas aller dans le bon camping, moi.
1: Non, ça te prend ton bonhomme qui te fasse ton café. Ça va être moi ton bonhomme.
2: Ah, ben... Mon bonhomme va me faire du café avec
1: ben,
2: son bonhomme.
1: Oui, ma petite fille.
2: Ah, ben parfait, j'irai essayer ça. Mais moi, ouais, j'étais plus roulotte. Puis je pense que, par exemple, j'ai plus la personnalité de faire du camping sauvage, moi, là.
1: Ouais, ben c'est ça l'affaire. Mais tu sais, là, tu dis le confort d'un lit. C'est parce que oui, je vais en camping sauvage.
2: D'un lit.
1: J'ai un...
2: Bordé de drap blanc.
1: Ouais. T'as
2: de l'étirant.
1: Mais tu sais, j'ai pas un petit tapis de yoga, là. Je m'amène un gros lit gonflable Coleman, là, de deux pieds d'épais. Là.
2: C'est ça, le peut-être ben, oui. Que j'aimerais ça aussi.
1: Ben
2: là,
1: oui.
2: Ah, oh, André, j'ai le goût de partir en camping.
1: On y va.
2: On part-tu?
1: On y va.
2: Sure, bye.
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2: Et justement, on salue tous ceux qui sont en train de préparer le stock à amener en camping si vous partez en fin de semaine. Il annonce tellement beau à part de ça. Moi, je suis plutôt une petite poulette de luxe, mais une fois de temps en temps, j'aime bien ça. Aller dans la nature en camping aussi. Bonne saison à tous ceux qui ont les deux pieds dedans présentement. Et on poursuit justement Country Pop le matin avec plus de musique. Les Foo Fighters avec Big Me dans Country Pop le matin. Et on est là aussi sur les haut-parleurs intelligents partout dans la région. Bon,

0: Juliette.
1: 19 minutes partout en Mauricie, c'est toujours gris. Et côté météo, est-ce que ça va s'ensoleiller aujourd'hui? Bien, on a toujours le 60% de probabilité d'averse pour toute la journée, mais on parle d'un indice UV à 6 à compter de 11 heures ce matin. Fait que peut-être que ça va se dégager un petit peu, on l'espère. Demain matin, ça se dégage complètement. On va avoir une journée sous le soleil avec 31 degrés, avec le facteur humidex 26, avec du gros soleil pour samedi, dimanche. Du gros soleil pour lundi aussi avec 29 degrés. Et mardi, mercredi, des belles journées aussi à venir. Alternance de soleil et de nuages avec 29 pour mardi, 26 pour mercredi. Donc aujourd'hui, c'est la journée un petit peu plus fouette-fouette. Puis après ça, il va faire tellement beau. Ça va être bien fun de pouvoir profiter de l'été, qu'on soit en vacances, même qu'on travaille. Juste venir de travailler puis qu'il fasse beau. Déjà pour le moral, c'est toujours bien le fun. Hey, dans les prochaines minutes, c'est Robert Bernard qui s'en vient pour son dernier tour du chapeau pour les nouvelles vers 8h27. Et d'ici là, ben après ça, c'est notre 92 minutes de hits sans pub qui part ensemble parce que je vous accompagne jusqu'à midi, jusqu'à l'arrivée de Yannick qui va luncher avec vous autres jusqu'à 18h. Et j'ai tellement une toune nostalgique pour vous autres qui s'en vient. C'est Sixpence None the Richer et Kiss Me dans Country Pop pour travail.
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2: On a toujours du temps gris partout en Mauricie. Robert Bernard est là, 8h27 ce matin. Qu'est-ce qui retient notre attention, Bobby? Je m'en allais dire Robert et Robby. Je m'en allais t'appeler Robby.
14: Oui, ben c'est ça.
2: Pour mélanger c'est... Bobby et Robert.
14: Exactement.
2: Vouloir être sérieuse, mais que t'as ton côté fofolle qui ressort tout le temps. Fait que Robby, on surveille quoi aux nouvelles?
14: Un homme de 35 ans qui a été arrêté à Saint-Boniface après une poursuite policière déclenchée lorsqu'il aurait coupé son bracelet anti-rapprochement. À Saint-Maurice, les travaux de réparation du pont durant Saint-Alexis sont suspendus en raison de la grève des ingénieurs du gouvernement du Québec. La situation est aggravée par un glissement de terrain, un bris d'aqueduc et l'état détérioré de la route de détour. Et on devrait être fixé d'ici le 6 août prochain sur l'avenir de la série de Saint-Michel-des dessin, confronté à d'importantes difficultés en raison des tarifs américains. Et finalement, les travaux du nouveau quartier général de la police de Trois-Rivières sont officiellement lancés.
2: Oui, hey, moi j'habite vraiment pas loin.
14: Ben
2: là.
14: Non, t'es
2: puis,
14: tout près.
2: Ben, je suis vraiment tout près. Puis des fois, je me demandais pourquoi qu'ils avaient sacrifié un terrain de baseball.
14: Oui.
2: Mais là, on a notre réponse parce que ça va prendre de l'expansion.
14: Exactement.
2: Bien évidemment. Hey Robert, on te suit pour les nouvelles cet avant-midi.
14: Oui.
2: Tu seras là, tu te sauves pas. Moi, je me sauve pas, Robert,
14: ben
2: parce
14: non,
2: que...
14: mieux.
2: Ben, je suis mieux, je suis mieux pas, parce que on a notre 92 minutes de hits sans pub qui s'en vient dans les prochaines secondes, justement. Fait que ça a été un plaisir.
14: Ben oui.
2: Puis, on va espérer avoir des nouvelles, là, de savoir qu'est-ce qui s'est passé du côté de l'usine 2 de Canadel.
14: Exactement.
2: Les pompiers, venez cogner. On est bien recevant, on a du café et de la bière. Hey, Robert, merci beaucoup d'avoir été là. Je te libère. Et nous, la Mauricie, ben, c'est le moment. On part notre 92 minutes de hit sans pub. Et je vous accompagne jusqu'à midi. Dès midi, c'est Yannick Denoncourt qui sera là pour luncher avec vous autres jusqu'à 18h. Top 6 à 6 avec Ariane aussi, qui s'en vient dès 18h. Les 6 plus grosses tunes New Country. Mais là, voici ce que je vous réserve dans notre 92 minutes de hit sans pub.
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2: Fidèle à nos habitudes, on a eu bien du fun, Robert Bernard et moi, et on se retrouve pour la petite dernière de la semaine dès demain. Mais d'ici là, c'est pas fini, parce que je vous accompagne jusqu'à midi avec plus de musique, plus de new country aussi. Et c'est bien, bien le fun d'être avec vous autres, parce que le temps passe tellement vite, ça n'a pas de bon sens. Et justement, parlant de passer vite, j'ai des tunes qui vont passer comme des claquements de doigts tellement c'est bon. Entre autres, Sixpence None the Richer et Kiss Me, ça s'en vient dans 6 minutes environ. Ça va passer vite.

Hey, puis ça passe vite, hein? C'est sorti déjà en 98, cette chanson-là, Kiss Me, qui s'en vient dans 6 minutes. J'ai aussi pour vous autres plus de New Country avec James Johnston et Hellboy. 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

aller par-dessus la tête des tunes pour vous autres pour bien remplir notre 92 minutes de hits sans pub. C'est Kane Brown à l'instant avec Woman dans Country Pop au travail. On est là bien branchés dans notre 92 minutes de hits sans pub. 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

c'est bel et bien parti pour notre 92 minutes de hit sans pub et j'espère que vous vous rendez sécuritairement au travail. Côté de la carte du MTQ en Mauricie, qu'est-ce que ça dit? Ben, ça dit que tout va bien. Ça, on aime bien ça. Pont La Violette, autoroute 40, autoroute 55, ça va bien. Il y a des travaux un petit peu partout hein, sur le pont La Violette, du côté de Trois-Rivières, à la hauteur de Saint-Étienne-des-Grès aussi, à la hauteur de Grand-Mère, mais ça va quand même super bien ce matin. Et qu'est-ce qui va encore mieux? C'est quand on a de la bonne musique pour vous autres, pour vous rendre au travail. Dans 4 minutes 30, j'ai cette grosse toune-là qui s'en vient. Elle est tellement bonne. I'm back in the saddle like some old cowboy who dug his way out of his grave. OK, oui, Back in the Saddle de Luke Combs pour bien partir votre jeudi matin. Et d'ici là, ben, on va s'offrir la nouvelle mariée. Ça va faire une semaine demain qu'elle est mariée au joueur de football Travis Kelce. Ça a coûté des millions, ce mariage-là, mais elle peut se le permettre. Fait que moi, je suis bien contente pour elle. C'est Taylor Swift et Mr. Perfectly Fine dans Country Pop au travail. Dans notre 92 minutes de hits sans pub, on est là, mais oubliez pas qu'on est là aussi partout grâce à l'application mobile Radio Country Pop. Mr.

Et là, on dirait qu'on a des températures d'automne aujourd'hui avec le temps plus gris, mais c'est pas grave, on est heureux d'être là quand même. Et on poursuit notre 92 minutes de hits sans pub avec celui qui était mon coach à la voix en 2018, c'est Éric Lapointe et son grand classique « N'importe quoi » dans « Country Pop au travail ». 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
1: 9h04 en Mauricie. On est ensemble avec plus de musique, plus de new country pour passer à travers notre jeudi. C'est l'avant-dernière journée de la semaine et triste nouvelle qui est sortie ce matin. La chanteuse Bonnie Tyler qui est décédée à l'âge de 75 ans. On en connaît un petit peu plus là, sur les circonstances de son décès. Je vais vous en reparler dans environ 9 minutes. Et d'ici là, ben, c'est plus de musique pour vous autres. Entre autres, James Blunt s'en vient. Et on poursuit notre 92 minutes de hit à l'instant avec One Republic et I Live dedans Country Pop au travail. 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Et d'ici là, j'ai assez parlé, on se les offre One Republic dans Country.

vous dis que le showbiz est en deuil, hein? On se rappelle bien évidemment Marc Messier qui est décédé cette semaine. On a eu plus de détails justement hier concernant son décès. Marc combattait une maladie du sang. Donc on avait des traitements pour ça et tout le kit, mais il a rattrapé un virus respiratoire qui aurait fait en sorte qu'il est décédé. Donc la famille n'était pas préparée, c'était pas dans les plans non plus. Triste nouvelle et triste nouvelle encore une fois dans le monde de la musique. On a appris plus tôt ce matin que la chanteuse Bonnie Tyler est décédée à l'âge de 75 ans au Portugal. Bonnie qui avait une maison secondaire là-bas. Et je suis allée voir un petit peu ce qu'on disait sur son état de santé dans les derniers mois. Et en juin dernier, Bonnie Tyler avait été opérée quand même assez d'urgence. Là, elle avait été mise dans le coma assez rapidement pour une opération au niveau des intestins. Elle était sortie du coma là, il y a de ça environ 3 semaines. Et le présage était bon. Là. C'est sûr qu'on avait cancellé ou même reporté sa tournée qui s'en venait justement au Royaume-Uni là, cet automne. Mais on avait espoir que Bonnie Tyler pouvait reprendre ses spectacles-là. C'était pas dans les plans non plus son décès. Donc, triste nouvelle. Hey, plus de musique, plus de new country pour vous autres dans 4 minutes avec Sam Hunt et Country House. 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Absolument rendre honneur à la belle Bonnie Tyler qui est décédée. On a appris ça ce matin à l'âge de 75 ans. C'est la toune qui l'a fait connaître partout et même en 2026, là, c'est toujours aussi bon. C'est Total Eclipse of the Heart dans Country Pop au travail en mémoire de Bonnie Tyler. Et n'oubliez pas qu'on est là aussi si vous voulez nous écouter sur vos ordinateurs countrypop.ca.

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Ça se passe le 15 et 16 août prochain à Montréal, bien évidemment, au parc Jean Drapeau. Le site est tellement de fun. Il y a des petits kiosques pour s'acheter de la bière, ça c'est sûr, hein? Tu sais, bière et chaud country, ça va quand même pas mal ensemble. Il y a une grande roue, il y a des salles de bain en masse. Le site est vraiment bien fait. Et la programmation, pour vrai, comment vous dire ça, à quel point c'est malade? Le James Barker Band, Old Dominion, Thomas Rhett, John Pardee, Max McNown, Coed Zell, le Blue Ridge Band, Joël Vogue, il y en a en masse. Il y a des shows sans arrêt dès le début de l'après-midi jusqu'au soir. C'est vraiment très, très le fun. On voit bien. Il y a des espaces gazonnés pour ceux qui veulent aller s'asseoir plus loin, être tranquille. Il y en a vraiment pour tous les goûts. Donc, si jamais vous voulez vos billets pour l'Anso Montréal, soyez là. Je vous donne le code à me texter dans 9 minutes. Et d'ici là, plus de musique avec mes

votre téléphone cellulaire est pas trop loin parce que je vais avoir besoin de vous autres si jamais vous voulez gagner vos billets pour l'Assaut Montréal qui va se tenir du 15 au 16 août prochain au Parc Jean-Drapeau. Les amateurs de country, on va tous être réunis là-bas. Ça va être malade et vous êtes tellement plusieurs à participer depuis lundi. Je capote. J'ai de la broue dans le toupette à tout prendre en note. Enfin, hey, mais je capote. J'aime bien, bien ça. Ça veut dire que vous êtes plusieurs à vouloir aller à l'Assaut. Vous êtes plusieurs à m'écouter aussi. Et ça, c'est un gros baume sur mon cœur. Merci d'être là. Et entre autres, dans ceux qui seront là à l'Assaut, il y a un de mes prefs, John Party. Le Chaoué, vous pourriez remporter votre paire de billets pour l'Assaut Montréal. Il y a John Party, mais il y en a plein d'autres aussi, des artistes qui vont être là. Old Dominion, Thomas Rhett, Max McNown. On a Mumford & Son qui vont être là, Coetzel. Et il y en a plein, ça va être tellement bon. Donc, si vous voulez remporter votre paire de billets pour l'Assaut Montréal, vous m'envoyez un message vocal au 819-519-1031 ou sur le Messenger de la page Facebook de Country Pop en me disant 92 L'Assaut et pourquoi vous aimeriez aller à L'Assaut et avec qui. J'ai hâte d'entendre votre belle voix du jeudi matin. Et d'ici là, ben justement, on s'en va en musique avec un gars qui fait partie des têtes d'affiche de L'Assaut Montréal. Ça s'en vient en musique dans même pas 3 minutes. C'est Max McNown et Better Me For You. Juste avant ça, ben peut-être que vous étiez là hier au Centre Bell de Montréal parce que ce chanteur-là a donné tout qu'un spectacle. Quand j'ai vu les stories de mes amis qui étaient là, je me suis dit « Oh boy, j'aurais dû sacrifier mon sommeil puis aller au Centre Bell hier. » Ça avait l'air d'un show incroyable. C'est Alex Warren et Ordinary dans Country Pop au travail. Et on est là aussi sur les haut-parleurs intelligents partout dans la région. Bon jeudi! Merci.

0: Hey, c'est pas les activités qui manquent à faire pour les prochains jours. C'est sûr que c'est pas la journée la plus ensoleillée aujourd'hui. Et j'ai quelque chose à vous proposer pour toute la famille à l'abri de la pluie, à part de ça. Et ça va être tellement le fun et surtout tellement confortable. OK, je vous en reparle d'ici 10h15. Et d'ici là, ben, c'est plus de musique qui s'en vient avec notre petit chouchou Matt Lang, She Stole My Truck, dans Country Pop au travail. Et on est là aussi sur l'appli mobile Radio Country Pop.
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1: Ici Robert Bernard. Jeudi 9 juillet, en manchette. Plus de peur que de mal à Louisville alors qu'un incendie qui a débuté vers 5 heures ce matin dans la salle des compresseurs à l'usine Meubles Canadel 2 a été rapidement maîtrisé. Personne n'a été blessé. Des vérifications sont faites afin de s'assurer que la structure du bâtiment est sécuritaire. Un homme de 35 ans a été arrêté à Saint-Boniface après une poursuite policière déclenchée lorsqu'il aurait coupé son bracelet anti-rapprochement. Le Nouvelliste rapporte qu'il était recherché pour plusieurs bris de condition. Il circulait dans un véhicule présumé volé et aurait forcé une femme à y monter avant qu'elle ne réussisse à s'enfuir. Il reviendra devant le tribunal le 22 juillet. Québec poursuit sa lutte contre le phénomène des chauffeurs au rabais. La presse écrit que de nouvelles mesures seront dévoilées aujourd'hui afin d'empêcher les conducteurs inexpérimentés récemment arrivés au Québec de conduire un poids lourd. En Ontario, des entreprises de camionnage embauchent des conducteurs inexpérimentés afin de les payer moins cher. 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

toujours vite avec vous autres, les amis. Déjà 10h02 dans Country Pop au travail. Et là, c'est pas la journée la plus ensoleillée. C'est pas aujourd'hui qu'on va aller se faire dorer la couenne avec la crème solaire. C'est plutôt gris. On pourrait avoir quelques rayons de soleil, mais tu sais, je miserai pas trop là-dessus. Et si jamais vous cherchez quoi faire avec la famille, votre chum, votre blonde, parce que vous êtes en congé, vous êtes en vacances, quelque chose qui est confortable à l'abri de la pluie, ben je vous ai pas oublié. Je vous dévoile ma suggestion dans 3 chansons. Le temps de s'offrir, entre autres, Laurent Saint-Martin. Mon coach à la voix en 2018, Éric Lapointe. Et juste avant ça, c'est une de mes préfs. C'est Charlotte Cardin, The Way We Touch, dans Country Pop au travail.

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1: plus de musique, plus de new country dans Country Pop au travail. Merci de nous avoir choisis. Et là, vous le savez, côté météo, c'est pas la journée parfaite pour aller prendre du soleil à l'extérieur parce que, bon, c'est quand même gris. On a des possibilités d'averse toujours à 60 % pour aujourd'hui. Et c'est quand même chaud puis humide. Hein? Si vous avez mal dans le dos, mal aux genoux, on a mal partout aujourd'hui. J'ai 31 ans, mais je peux vous dire que je ressens moi aussi l'humidité. Fait que peut-être que vous êtes plutôt sensible aujourd'hui. 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Et qu'est-ce qu'on fait justement si on veut s'éclipser de la chaleur, de l'humidité, du temps gris? Ben j'ai une activité à vous proposer, que ce soit tout seul, avec les enfants, avec votre chum, votre blonde, un ami. 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

qui s'en vient en musique. Tyler Joe Miller avec Should've Know Better pendant que vous allez voir qu'est-ce qu'on va aller voir aujourd'hui au cinéma Le Tapis Rouge. cinemaletapisrouge.com pour la programmation complète. Et justement, ben, avant Tyler Joe Miller, j'ai encore plus de musique pour vous autres. Ça, OK, bonne cette tune-là. On va oublier que c'est gris à l'extérieur. C'est John Cougar, Mellencamp et Jack and Diane dans Country Pop au travail. Et on est là aussi sur le web au countrypop.ca. Little Judy.

Côté météo, on a une journée un petit peu plus grise, 60 % de probabilité d'averse, c'est ce qu'on nous prévoit. Mais si je vais voir l'indice UV du côté d'Environnement Canada, c'est à 6 de 11 à 13 heures pour cet après-midi. Est-ce qu'on aura quelques rayons de soleil? Peut-être, j'espère. On va se tenir au courant. Mais des fois, à 60 % on est capable de s'en passer. De la pluie, c'est peut-être pas la journée idéale pour faire des activités dehors si ça tombe par chez vous, mais dès demain, il va faire tellement beau. Du soleil pour les prochains jours, des températures vraiment estivales. Et j'ai l'activité parfaite pour vous autres si vous voulez profiter du beau temps en famille pour pas cher à part de ça. Je vous en reparle dans trois chansons. Et d'ici là, ben, oh my God, c'est un classique cette tune-là, c'est tellement bon. Nathalie

Vous êtes bien branchés dans Country Pop au travail en ce jeudi avant midi. Et demain, dans Country Pop le matin, on va piquer une petite jansette à Vince Lemire qui sera de passage à Saint-Alexis-des-Monts pour les vendredis en folie. Donc, manquez pas ça. Demain, je vous dirais vers 7h45, on va jaser à Vince Lemire. Et d'ici là, ben, on poursuit en musique avec Vince à la bonne place dans Country Pop au travail. Et on est là aussi

l'été, on veut en profiter. Ça avance tellement vite en plus. Déjà le 9 juillet aujourd'hui. Et c'est Expo TR qui bat son plein jusqu'à samedi. Et on vous rappelle que l'entrée est gratuite pour accéder au site de l'Expo TR. Bon, c'est sûr que c'est gris aujourd'hui. C'est peut-être pas la grosse journée de soleil, mais c'est pas la programmation qui va manquer aujourd'hui. Surtout si vous êtes amateur de danse country. On a de la danse avec MPL Dance à 19h. Et à 19h aussi, on a Jean-François de la Bottine Souriante et André du groupe Le Vent du Nord qui nous font tout qu'un show qui va déménager, puis pas à peu près à 19h aussi. Donc, si on suit à les années passées, là, les spectacles se font sous un chapiteau. Donc, vous allez être correct. Et demain, ça se poursuit aussi. On a de la lutte à 19h. On a de la danse country avec Lucky Dance Country. Et pour ceux qui veulent aller se dandiner sur de la musique latine, on a un spectacle latino avec Lou Jayan dès demain à 20h. Et samedi, on conclut la programmation avec un foam party à 20h. La danse country aussi avec Bar Tipsy. Et ça, il y a aussi les animaux que vous pouvez aller visiter. Il y a les manèges aussi, bien évidemment. Donc, allez faire votre tour à l'Expo TR. Ça se termine ce samedi. Et il y a une initiative d'Expo TR que je trouve extraordinaire dans la bâtisse industrielle. On a fait un espace pour les personnes qui ont le spectre de l'autisme et vous allez pouvoir aller soit avec vos enfants ou même vous-même aller vous relaxer. Il y a une ambiance calme spécialement pour ces gens-là. Donc, je trouve vraiment l'idée super bonne. Donc, expotr.ca pour tous les détails. Ça passe vite, ça se termine samedi. Et on poursuit en musique avec plus de musique, plus de new country. Ce chanteur-là sera au Festival du Cochon de Sainte-Perpétue le 31 juillet. C'est Josh Ross et Leave Me Too dans Country Pop au travail et au Country Pop

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merci d'avoir choisi votre radio locale partout dans la Mauricie. C'est Steph Veillette qui vous accompagne dans Country Pop au travail. Et on est le jeudi 9 juillet aujourd'hui et il y a plein de shows qui s'en viennent pour ce soir et demain en Mauricie. Et c'est à ne pas manquer. Ce qui va être dur, c'est de faire un choix. Qu'est-ce qu'on

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3: Ici Robert Bernard. Jeudi 9 juillet, en manchette. Plus de peur que de mal à Louisville alors qu'un incendie qui a débuté vers 5 heures ce matin dans la salle des compresseurs à l'usine Meubles Canadel 2 a été rapidement maîtrisé. Personne n'a été blessé. Des vérifications sont faites afin de s'assurer que la structure du bâtiment est sécuritaire. Un homme de 35 ans a été arrêté à Saint-Boniface après une poursuite policière déclenchée lorsqu'il aurait coupé son bracelet anti-rapprochement. Le Nouvelliste rapporte qu'il était recherché pour plusieurs bris de condition. Il circulait dans un véhicule présumé volé et aurait forcé une femme à y monter avant qu'elle ne réussisse à s'enfuir. Il reviendra devant le tribunal le 22 juillet. Québec poursuit sa lutte contre le phénomène des chauffeurs au rabais. La presse écrit que de nouvelles mesures seront dévoilées aujourd'hui afin d'empêcher les conducteurs inexpérimentés récemment arrivés au Québec de conduire un poids lourd. En Ontario, des entreprises de camionnage embauchent des conducteurs inexpérimentés afin de les payer moins cher. 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

quand même très vite. 11h03 partout en Mauricie. C'est toujours gris. On a 60% de probabilité d'averse. Donc, si ça tombe dans votre coin, c'est normal. Retour du beau temps à compter de demain. Et là, il y a plein de shows à venir, de musique, d'humour d'ici demain. Fait que le choix est très, très vaste. Je vous en reparle dans trois chansons. Le temps de s'offrir est Kay, Francis de Grandpré. Et à l'instant, on va se mettre un peu de soleil dans notre jeudi. Selon moi, c'est la toune de l'été 2026. Bruno Mars, I Just Might dans Country

Country Pop au travail. Et dans 2 minutes 25, je vous donne plein d'idées de show à aller voir d'ici demain. Mais manquez pas ça, 12 juillet, du côté de Mont-Carmel, c'est Francis de Grand Prix qui sera en show. fdegrandprix.com pour les détails. Et je vous reviens avec plein de suggestions tout de suite après, si j'avais su, dans Country Pop au travail et au countrypop.ca.

jeudi 9 juillet aujourd'hui. Et qu'est-ce qu'il y a à faire le jeudi en Mauricie? Ben, il y a plein d'options pour vous autres. Entre autres, les Jeudis hilarants du côté de Shawinigan. C'est Tommy Néron ce soir à la Maison de la Culture Francis Brisson. On a les Jeudis centre-ville aussi du côté de Louisville. Ça commence ce soir avec Reggie Lachance et Mary J. Ça va être vraiment tout qu'un show. Ça va rocker pis pas à peu près. Manquez pas ça. C'est nos jeudis soir, hein? On dirait que ça étire le week-end quand on va faire quelque chose le jeudi. Et demain, j'ai tellement hâte d'aller le voir en show. Il y a un spectacle, déjà la deuxième soirée des grandes soirées des jardins à la place du marché de Shawinigan. C'est ce chanteur-là qui est là demain.

Clément Jacques qui sera demain à la place du marché pour les grandes soirées des jardins. Si vous vous dites, voyons, ça me dit quelque chose, Clément Jacques a participé à La Voix et c'est lui qui interprète Picture avec Marie-Mé, leur reprise de Kid Rock. Donc, manquez pas ça, c'est demain à la place du marché du côté de Shawinigan. Spectacle gratuit à part ça dès demain soir. Et là, nous, on est ensemble là, toujours jusqu'à midi avec plus de musique, plus de new country. Tim X s'en vient avec The Pilot. Et vous le savez, on a toujours la meilleure musique en Mauricie et dès maintenant, ça se poursuit avec un band que j'adore. C'est Pearl Jam et Last Kiss dans Country Pop au travail et au countrypop.ca.

0: depuis le début de la semaine, j'ai vos billets pour l'Anso Montréal, le plus gros festival New Country au Québec. Ça se passe au Parc Jean-Drapeau le 15 et 16 août prochain. Je vous ai donné des codes depuis 6 heures ce matin et soyez là parce que dans 2 minutes, j'annonce le gagnant ou la gagnante de la paire de billets. Et d'ici là, ben, on poursuit en musique avec Ojo et Gold.
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0: 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Toujours plus de musique, toujours plus de New Country et vos billets pour l'Assaut Montréal. Et c'était le temps de faire un gagnant ou une gagnante pour aujourd'hui. Il va vous rester demain aussi pour participer. Soyez sans crainte. Et on a Dominique qui remporte sa paire de billets. Avec qui Dominique voulait y aller? Pourquoi qu'il veut aller faire son tour à l'Assaut? Ben, j'ai sa réponse.
1: Mon nom est Dominique Bronsard. J'appelle pour le concours l'Assaut. Pourquoi que nous voudrions y aller? C'est un endroit, une place incroyable. La musique est super bonne. Puis avec qui? Avec ma blonde, comme d'habitude. Merci. Bonne journée.
0: Ouais, ben bonne nouvelle pour Dominique Bronsard de Shawinigan qui pourra aller à l'Assaut Montréal le 15 et 16 août prochain sur le bras de Country Pop. Encore une fois, merci d'avoir participé en si grand nombre et il vous reste quand même une chance demain pour emporter vos billets pour l'Assaut Montréal. Et d'ici là, ben nous, on poursuit en musique avec un band québécois qu'on adore. On va s'apporter encore plus de chaleur avec ça. The New Cities et Heat Wave s'en viennent dans même pas 3 minutes. Ça, ben c'est plus de musique, plus de New Country avec mes deux prefs qui se sont associés ensemble pour un duo. Post Malone et Luke Combs avec Guy for That dans Country Pop au travail. 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

je vais vous le dire 100 fois, merci d'être là, merci de choisir Country Pop jour après jour. C'est tellement le fun de vous savoir avec nous autres. Vraiment, ça nous fait tellement plaisir. Du côté de la Mauricie, ben, c'est toujours gris, pas trop de pluie, mais est-ce qu'il va faire beau pour les prochains jours? J'ai les détails météo à venir pour vous autres dans quelques minutes. Le temps de s'offrir Brandon Meig et Best I'll Never Have dans Country Pop au travail. Et on est là aussi, haut-parleur intelligent partout en Mauricie. Bon jeudi. Wow.

midi, c'est Yannick Denoncourt qui vous accompagne avec plus de musique, plus de new country jusqu'à 18h. Mais d'ici là, c'est pas fini parce que je vous accompagne avec toujours plus de musique. Et les détails météo, est-ce qu'il va faire beau aujourd'hui? Mais depuis ce matin, c'est gris. On a 60% de possibilité d'averse. Mais toujours un indice UV à 6. Fait que, tu sais, on peut avoir des petits, je veux pas dire des gros rayons de soleil, mais quand même, on va se mettre de la crème solaire aujourd'hui quand l'indice UV est plus élevé. Ça se poursuit pour ce soir, cette nuit. Cette petite pluie-là, ça se dégage demain matin maximum à 27 avec du soleil pour le restant de la journée. 31 degrés avec humidex et samedi, dimanche, un week-end parfait. Du soleil avec 26, 29 pour lundi avec du soleil et mardi, mercredi. Alternance de soleil et de nuages avec 29 mardi, 26 mercredi. Et présentement, c'est très humide dehors. On a déjà un ressenti à 28 avec le facteur humidex. Et nous, on poursuit justement notre restant de blitz d'une heure de hits sans arrêt avec une toune qui me fait capoter. Ça, je me rappelle comme si c'était hier quand j'étais fin primaire, début secondaire. J'avais un petit MP3 rouge et ça, c'est dans les premières tunes que j'avais mis dessus. Je l'adore. C'est Weezer et Beverly Hills dans Country Pop au travail. Et on est là aussi, plus sur les MP3, mais sur les haut-parleurs intelligents partout en Mauricie. Bon jeudi!

encore un peu de temps à passer ensemble dans Country Pop au travail et on poursuit notre blitz d'une heure de hit sans arrêt avec un... Vous allez reconnaître la voix parce qu'il a sa carrière solo comme Jonathan Pinchot. Il joue aussi dans le groupe qui est un petit peu connu qui s'appelle Sale Barbe et dans le temps, il y avait son projet aussi qui s'appelle Okoumé et c'est justement le groupe Okoumé qu'on s'offre avec son rire dans Country Pop au travail et on est là aussi sur l'appli mobile Radio Country

ça a été trop le fun d'être avec vous autres. J'ai tellement pas l'impression de travailler. Ça m'a fait un énorme plaisir d'être avec vous autres depuis 6 heures ce matin. Dans les prochaines minutes, c'est Yannick Denoncourt qui s'en vient passer l'après-midi avec vous autres jusqu'à 18h et dès 18h. Manquez pas le top 6 à 6, les 6 plus grosses tunes New Country. Ariane va vous présenter dès 18h et d'ici là, je m'en vais faire une petite sieste cet après-midi parce qu'on se retrouve dès demain 6h dans Country Pop le matin pour la dernière de la semaine. Lâchez pas, c'est jeudi. Yannick va bien prendre soin de vous autres. Puis on se dit à demain.

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1: Ici Robert Bernard, jeudi 9 juillet. Un incendie survenu avant 4 heures ce matin dans la salle des compresseurs à l'usine Meubles Canadel 2 de Louisville a forcé l'arrêt de la production pour la journée. Le feu a été rapidement maîtrisé grâce à l'intervention des pompiers. On ne rapporte aucun blessé. Rappelons que cet incendie survient quelques jours après que l'autre usine de Canadel ait subi des dommages par de forts vents. Un homme de 35 ans a été arrêté à Saint-Boniface après une poursuite policière déclenchée lorsqu'il aurait coupé son bracelet anti-rapprochement. Le Nouvelliste rapporte qu'il était recherché pour plusieurs bris de condition et il circulait dans un véhicule présumé volé et aurait forcé une femme à y monter avant qu'elle ne réussisse à s'enfuir. Déjà visé par plusieurs dossiers judiciaires, il demeure détenu et reviendra devant le tribunal le 22 juillet. Santé Québec, Mauricie et Centre du Québec, la Fondation Santé Trois-Rivières et la Fondation de la Santé et des Services sociaux de l'énergie annoncent la mise en service progressive d'une nouvelle chaîne automatisée de bactériologie, la deuxième au Québec à faire son apparition dans un milieu hospitalier. Cette nouvelle technologie est maintenant en fonction au Centre hospitalier affilié universitaire régional de Trois-Rivières afin d'accélérer l'analyse des prélèvements liés aux infections. Grâce à ce nouvel équipement, les résultats d'analyse pourront être disponibles de 24 à 48 heures plus tôt dans plusieurs situations. Le ministre de la Justice du Québec, Simon Jolin-Barrette, a annoncé la nomination de Mme Magali Bernier en tant que juge de la Cour du Québec. Mme Bernier est détentrice d'un baccalauréat en droit de l'Université de Sherbrooke. Elle a été admise au barreau en 2002 et a commencé sa carrière en pratique privée. Elle exercera principalement ses fonctions à la Chambre de la jeunesse et à la Chambre criminelle et pénale à Shawinigan. Québec serre la vis finalement aux camionneurs ontariens inexpérimentés. Une nouvelle mesure vise ceux qui veulent s'établir au Québec et qui ont moins de 2 ans d'expérience. Stéphane Boucher fait le point.
2: Ces nouveaux camionneurs en provenance de l'Ontario devront maintenant passer un examen pratique. Après 2 échecs, ils devront suivre la formation obligatoire applicable aux camionneurs apprentis québécois. Le ministre des Transports, Benoît Charrette.
3: On ne sait pas quelle est la qualité de la formation qu'ils ont reçue, d'où l'exigence aujourd'hui là qui entre en vigueur.
2: Québec annonce aussi la création d'une table des partenaires pour régler une autre problématique qui menace la sécurité routière.
3: Celle des permis étrangers ou internationaux sont utilisés là, par bon nombre de travailleurs étrangers temporaires là, qui travaillent au Québec.
2: La table produira ses recommandations à l'automne. Québec promet ensuite des mesures législatives pour mieux encadrer l'utilisation au Québec des permis de conduire étrangers. Stéphane Boucher, Cogeco Nouvelle.
1: La ministre des Affaires étrangères, Anita Anand, estime qu'il est inacceptable que l'Iran ait lancé des attaques contre des navires commerciaux alors que le pays tente de renforcer son emprise sur le détroit d'Ormuz. Les frappes se sont intensifiées entre l'Iran et les États-Unis et le cessez-le-feu semble plus fragile que jamais. Les États-Unis ont frappé ce matin la République islamique qui, elle, s'est attaquée aux pays du Golfe. De passage en Arabie Saoudite ce matin, Mme Anna a eu ce message.
4: On doit continuer de souligner que nous sommes ici en solidarité avec les pays du Golfe et aussi on doit respecter le cessez-le-feu et continuer de presser pour la libération du détroit d'Hormuz.
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6: Bon midi, bonne heure du lunch, c'est Country Pop le midi, Yannick Denoncourt qui s'installe. On est ensemble jusqu'à 18h avec des blitz d'une heure de et de la bonne musique pour vous accompagner dans vos vacances ou au travail aujourd'hui. Là, je veux savoir c'est qui a été en lumière. Là. Il me semble qu'il fait plus noir aujourd'hui. Bien sûr, avec des nuages et de la pluie, c'est 60% de risque d'averse là, pour la journée. C'est quand même chaud. Là. On a 21 degrés, 22 présentement un peu partout en Mauricie. Et comme température ressentie avec l'humidex, ça nous donne 29. Et bon, ça va faire du bien, ça, le jardin arrosé un peu. Donc, quand même pas trop de pluie non plus. Là, c'est des averses ici et là. Donc, quand même, on devrait être bon pour faire nos activités quand même aujourd'hui. J'ai de l'excellente musique pour vous autres. Là. Entre autres, Christina Aguilera s'en vient avec Genie in the Bottle. Et bien sûr, ça prend un peu de New Country dans tout ça. Kane Brown, Two Pair s'en vient. Non, mais c'est quand même du solide, ça. Et on part ça avec Miles Smith et Niall Horan. Voici Drive Safe à Country Pop. Peu importe où vous êtes en Mauricie, peut-être que vous nous écoutez ailleurs aussi avec l'application Radio Country Pop. C'est Country Pop le midi. Wow.

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Hey, bonne heure du lunch, on est en plein cœur d'un blitz d'une heure de hits et Country Pop le midi. On a appris le décès d'une autre grande personnalité aujourd'hui, c'est la chanteuse britannique Bonnie Tyler, star des années 80 à la crinière blonde, hein, vous vous en souvenez, cheveux assez volumineux, il y en avait du spray net là-dedans, la voix rocailleuse aussi de cette interprète du tube. On s'en souvient de cette chanson-là, hein, Total Eclipse of the Heart, ça a marqué, donc elle est décédée à l'âge de 75 ans après une opération d'urgence en mai dernier au Portugal. On avait entendu parler là, qu'elle allait pas très bien dans les derniers mois. Donc, elle est décédée aujourd'hui. Donc, on va se rappeler d'elle avec justement ce grand succès-là qui est Total Eclipse of the Heart. C'est ce qu'on s'offre ce midi à Country Pop le midi. Bonne heure du lunch.

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Milieu de la journée, en plein cœur d'un blitz d'une heure de hit, c'est Country Pop le midi. J'espère que ça se passe bien de votre côté. Vous savez, les camps de jour, c'est parti, ça, là. On les voit, là, les camps de jour. Les jeunes ont l'air d'avoir bien du fun partout en Mauricie parce que c'est pas ça qui manque. Et bien sûr, les camps de jour, heureusement qu'ils sont là parce que souvent, bon, les parents, ça travaille en été. On n'est pas toujours disponible pour rester à la maison avec eux tout l'été. Donc, les camps de jour sont là pour ça. Et je veux saluer une belle initiative. Ça a été annoncé hier. Masqui en forme, qui, c'est du côté là, du territoire de la MRC de Masquinongé, qui investit pas mal d'argent pour bonifier les camps de jour du territoire, le projet qui va permettre notamment l'ajout de tables de jeux interactives dans les camps de jour. C'est le fun, c'est dans les écoles aussi et dans les bibliothèques, ainsi que l'installation aussi d'un système qui s'appelle le système immersif LU. Ça, c'est du côté de l'école secondaire L'Escale à Louisville. Donc, c'est une belle initiative, je trouve, notamment pour les camps de jour. Donc, ça doit diversifier un peu le type d'activité parce qu'il me semble que, je sais pas, moi, j'ai jamais été moniteur de camps de jour, mais maintenant, là, trouver des activités à faire avec les jeunes, ça doit pas être évident. Et il y a une campagne aussi intitulée « Les héros de l'été » va être lancée là, très bientôt afin de valoriser le travail des animatrices et animateurs de camp de jour. Ouais, heureusement qu'ils sont là. Puis je sais que dans les dernières années, ça n'a pas été facile recruter des animateurs de camp de jour. Donc, moi, ce qui me fait rire, c'est les noms des moniteurs. Hein. Ils ont toujours des noms spéciaux. Je sais que mon collègue Nico ici a déjà été, je pense, moniteur de camp de jour. Puis son nom, c'était Gogoun. Donc, ça m'a toujours bien fait rire, les noms de moniteurs de camp de jour. Donc, salutations à vous et à toute votre marmaille également, puis ben lâchez pas, puis passez un bel été. Je pense que vous êtes essentiels, les camps de jour un peu partout en Mauricie. Je sais qu'il y en a partout, au Shawinigan, partout dans la Mickinac des Chinois également. Donc lâchez pas. On y va avec Kane Brown, voici Two Pairs. C'est Country Pop le midi avec plus de musique, plus de new country. Hey.

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Donc, on reprend ça demain. On aura encore une autre paire de billets à vous donner. Ça commence à 6h le matin. C'est entre 6h et midi. Repérez les indices là, que Stéphanie vous donne. Et dès que vous l'entendez, cet indice-là, ben, vous nous le textez au 819-519-1031. Donc, on reprend ça demain avec Steph. Dernière chance demain, vendredi, de gagner vos billets pour aller faire un tour au Parc Jean Drapeau à Montréal pour l'édition 2026 de L'Assaut. On y va avec John Cougar. Voici Hurt So Good à Country Pop. C'est Country Pop le midi avec bonne heure du lunch. Peu importe où vous êtes, en Mauricie, à Shawinigan, à Grand-Mère, peu importe. On vous salue. Merci d'être avec nous.

Ouais, une journée avec un peu plus de nuages, des petites gouttelettes qui tombent ici et là. C'est pas une journée de pluie, là, 100%. Donc, je pense qu'on peut faire nos activités à l'extérieur quand même sans s'empêcher de vivre. Donc, aujourd'hui, parce que c'est ça, c'est quelques averses dispersées un peu partout pour le reste de la journée. Si vous faites de la moto aussi, de la moto, je sais que quand il fait pas beau, ben, c'est peut-être pas l'idéal, mais je pense qu'aujourd'hui, en tout cas, je connais pas trop ça, là. Mais chose certaine, pourquoi je vous parle de moto, c'est qu'il y a du nouveau du côté de Shawinigan, notamment. Les motocyclistes peuvent désormais se stationner tout à fait gratuitement au centre-ville de Shawinigan. C'est annoncé, là, plutôt cette semaine. Je sais que des motocyclistes, il y en a partout là, dans la région. Donc, et souvent, on veut faire une petite ride, on veut aller se promener et pourquoi pas aller faire un tour du côté du centre-ville de Shawinigan. Donc, oui, l'annonce a été faite officiellement par le maire Yves Lévesque plutôt là, cette semaine. Il y a plusieurs stationnements gratuits qui sont disponibles, notamment derrière l'hôtel de ville et c'est en soirée, les jours de semaine aussi et en tout temps. Donc, la fin de semaine, c'est disponible. Et pour bien informer justement les propriétaires de motos, les gens qui sont motocyclistes, qui font des petites rides un peu partout, donc qui arrêtent à Shawinigan, la ville a même installé là, des affiches aux entrées là, du centre-ville pour montrer et diriger là, les motocyclistes pour qu'ils puissent aller se stationner donc derrière l'hôtel de ville. Et en plus du stationnement à cet endroit-là, donc derrière l'hôtel de ville, il y a plusieurs autres sites qui sont accessibles gratuitement pour tous aussi, donc y compris les propriétaires de motos et véhicules, là, peu importe le type de véhicule. Et pour avoir justement la liste complète des stationnements publics du côté de Shawinigan, ben, vous pouvez consulter le shawinigan.ca sous l'onglet stationnement public, parce que ça bouge là, cet été. Il y a plein d'activités au centre-ville de Shawi, en semaine comme la fin de semaine. Donc, allez-y, allez faire un tour. Donc, autant en moto, à pied, en bicycle, en trottinette, peu importe le véhicule. Donc, mais pour les motos, sachez-le, il y a un nouveau stationnement derrière l'hôtel de ville. On y va avec Post Malone. C'est Country Pop le midi. Blake Shelton aussi dans cette chanson-là. Oui, ben oui, bonne heure du lunch. Merci d'être bien branché chez nous à Country Pop.

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1: Ouais, malgré les nuages, c'est vrai que c'est chaud, comme dit Mitsou, peut-être un peu moins. Par exemple, hier, c'est 22 degrés, là, présentement, un peu partout en Mauricie, avec 27 avec l'humidex. Allez, restez là dans quelques minutes. C'est Country Pop au travail ou en vacances avec d'autres blitz de musique sans arrêt. Yannick qui est là, qui vous accompagne comme ça jusqu'à 18h. Ce qui s'en vient, et lui, il est venu nous voir une couple d'années du côté là, du festival à Trois-Rivières. J'étais là, c'était bien bon. Florida avec My House, ça s'en vient dans quelques minutes.
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C'est reparti pour l'après-midi avec plein de blitz d'une heure de hit pour vous autres. On vous accompagne au travail ou peut-être en vacances. D'ailleurs, ben, j'ai de la méchante bonne musique pour vous autres dans les prochaines minutes. Thomas Rhett, je vous en parle souvent parce que lui va être à l'Assaut Montréal prochainement, là, un festival qui s'en vient au Parc Jean-Drapeau. Je vous rappelle que vous pourriez gagner vos billets en nous écoutant. Et également aussi Rod Stewart s'en vient en souvenir avec Daya Think I'm Sexy. Hey, je l'ai vu l'année passée en show au Festival d'été de Québec. Il y avait de la paillette là, mes amis. C'était tellement bon. Donc, Rod Stewart s'en vient dans les prochaines minutes. Chabouzi va être là. J'aurai du Gab Forêt aussi pour vous autres. Et le remix aussi de pour Une histoire d'un soir de Marie-Denise Pelletier, ça s'en vient. Mais pour tout de suite, ce qu'on sort à l'instant pour partir ce blitz d'une heure de hit, c'est Olivia Dean. Voici Man I Need à Country Pop.

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En ce petit jeudi gris, c'est Country Pop au travail. C'est Yannick qui est là avec vous jusqu'à 18h. Avec un petit 40% là, de risque d'averse. Je pense que 40%, on s'empêche pas de faire ce qu'on veut. Faut surtout pas. Donc, vraiment, parce qu'aujourd'hui, je pense que ça va être comme ça, une bonne partie de la journée. Vous savez, je salue souvent des auditeurs qui nous viennent d'ailleurs. Donc, qui résident dans d'autres régions du Québec et qui sont de fidèles auditeurs de Country Pop. C'est le cas de Eric et Nadia qui sont venus nous voir ce matin. Ils sont débarqués là, dans le coin, tout droit sortis de Longueuil. Ils sont en road trip là, dans la région de la Mauricie. On les salue, Eric et Nadia, donc de fidèles auditeurs. Et oui, ben ils nous suivent, comme je vous l'ai dit, là, avec l'application Radio Country Pop que vous pouvez télécharger sur votre téléphone intelligent. Et ben vous pouvez nous synchroniser partout avec ça, là. Partout sur la planète, c'est possible. Donc, vous allez tout simplement sur Android ou sur Apple, donc Apple Store, pour télécharger le tout à fait gratuitement. Après ça, bon, on transfère ça dans l'auto aussi sur Apple CarPlay, sur Android Auto. C'est super facile. Et également, bien sûr, en tout temps, sur notre site internet, countrypop.ca, sur vos haut-parleurs intelligents aussi. C'est super facile. Donc, ben salutations à tous ceux qui nous écoutent à l'extérieur de la région de la Mauricie. On est bien contents de vous savoir à l'écoute, comme Eric et Nadia. Puis, je n'ai pas, si vous passez dans le coin, là, à Louisville, notamment, nos studios sont là, comme Eric et Nadia venaient nous dire un petit bonjour. On y va avec Sully Burroughs parce qu'on vous offre plus de musique, plus de New Country. Un bon après-midi.

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Donc, ben, allez-y, gênez-vous pas. On y va avec Chapouzy, voici Good News. À Country Pop, c'est Country Pop au travail ou en vacances, c'est selon, parce que je sais qu'il y a plein de monde en vacances. C'est Yannick qui est là avec vous jusqu'à 18h.

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En espérant que votre journée se passe bien jusqu'à maintenant avec les nuages, il y a quelques petites probabilités d'averses pour aujourd'hui. 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Ça peut peut-être être une idée de sortie à faire, là, peut-être ce soir aussi, dans les prochains jours, quand il fait moins beau aussi. C'est sûr que quand il fait super beau, ça nous donne peut-être moins le goût, mais quand même, aussi à l'air climatisé, aller se rafraîchir un peu au cinéma, ça peut peut-être être une bonne idée aussi. Lui, je l'ai vu l'année passée, à peu près à pareille date. C'est lui qui a lancé les festivités du Festival d'été de Québec. C'était tellement bon. Il y avait de la paillette au pied carré, c'était quelque chose. Une légende des années 80. Voici Rod Stewart avec Dayatink, I'm Sexy à Country Pop.

Ça va plutôt bien, ses affaires, lui. William Cloutier, qui est d'ailleurs en spectacle dans la région demain soir. Il sera du côté de Notre-Dame du Mont-Carmel. Mont-Carmel en fête, donc c'est le temps d'aller voir ça. Et lui, celui que je vous offre à l'instant, c'est la grosse tête d'affiche du Festival Lasso Montréal. Vous pourriez d'ailleurs aller le voir, parce que vous savez, on a des paires de billets toute la semaine. Dernière chance d'ailleurs de participer demain, de gagner vos billets demain, donc pour Lasso. C'est Thomas Schrett qu'on s'offre à l'instant. C'est Country Pop au travail avec Bon Après-Midi.

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1: Jeudi 9 juillet 2026. Ici Robert Savard, en manchette. À Saint-Maurice, les travaux de réparation du pont du Rond-Saint-Alexis sont suspendus en raison de la grève des ingénieurs du gouvernement du Québec. Prévu pour se terminer en août, le chantier force déjà les résidents à faire un long détour depuis mai et nuit aux commerces locaux qui perdent une partie importante de leur clientèle. La situation est aggravée par un glissement de terrain, un bris d'aqueduc et l'état très détérioré de la route de détour. Le ministre de la Justice du Québec, Simon-Jolin Barrette, annonce la nomination de Maître Magali Bernier en tant que juge de la Cour du Québec. Depuis 2006, elle exerçait sa profession au sein du directeur des poursuites criminelles et pénales, où depuis 2022, elle occupait la fonction de procureur en chef adjointe. Maître Bernier exercera principalement ses fonctions à la Chambre de la jeunesse et à la Chambre criminelle et pénale à Shawinigan. Un homme de 35 ans a été arrêté à Saint-Boniface après une poursuite policière déclenchée lorsqu'il aurait coupé son bracelet anti-rapprochement. L'homme était recherché pour plusieurs bris de condition. Il circulait dans un véhicule présumé volé et aurait forcé une femme à y monter avant qu'elle ne réussisse à s'enfuir. Déjà visé par plusieurs dossiers judiciaires, il demeure détenu et reviendra devant le tribunal le 22 juillet. Voilà qui complète l'information. 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

Ben oui, ça en prend des journées comme aujourd'hui, une fois de temps en temps en été, même si on est en vacances, avec quelques nuages, quelques petites gouttelettes, rien de bien important, rien qui nous empêche de vaquer nos occupations aujourd'hui. C'est Yannick Denoncourt qui est là avec vous jusqu'à 18h. C'est Country Pop au travail ou peut-être en vacances pour vous autres. On est en plein cœur d'un blitz d'une heure de hit. J'ai de la bonne musique pour vous autres qui s'en viennent dans les prochaines minutes. Les Backstreet Boys sont là avec une nouveauté, une nouvelle chanson avec Bottle Up. C'est pas mal bon, ça fait très été. Michel Tempelli s'amène aussi. Laurent Saint-Martin, on aura également aussi quoi d'autre? Ah, Francis de Grand Prix aussi s'en vient avec Lève ton verre. Un bon vieux souvenir de Jean Leloup, mais pour tout de suite, on part ça avec Capital Cities. Voici Safe and Sound à Country Pop. Bon après-midi, merci de nous avoir choisis.

C'est Country Pop au travail en plein cœur d'un blitz d'une heure de hit. J'espère que votre après-midi se passe bien jusqu'à maintenant. Vous avez peut-être envie de regarder une série ces temps-ci. L'été, on dirait qu'on a plus de temps de se taper des séries en soirée. Et peut-être quand on est en congé aussi, j'en ai une à vous proposer. Je ne l'ai pas regardée, mais ça me le tente en titi parce que ça a l'air tellement bon. C'est Le Gouffre lumineux. Je vais vous en parler plus en détail tantôt. C'est la dernière série, c'est le dernier rôle où on pourra voir le dernier rôle enregistré, là, joué par Marc Messier, qui nous a quittés plus tôt cette semaine. Ça raconte l'histoire d'une comédienne bien connue au Québec qui a eu des moments difficiles avec le cancer au courant des dernières années. Donc, je vous en dis pas plus. Je vous en parle dans les prochaines minutes, dans deux, trois chansons, ça s'en vient. Pour tout de suite, c'est Michel Tempany qu'on s'offre à l'instant. C'est Country Pop au travail. 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

Je sais pas si vous êtes comme moi, souvent l'été, on a un peu plus de temps pour se taper des séries que, bon, dans la saison normale, parce qu'on a un peu plus de temps. Eh bien, il y en a une nouvelle série qui vient de faire son apparition sur les plateformes, entre autres sur ici, tout.tv, Extra. C'est la série qui s'appelle Le Gouffre Lumineux. Ça a l'air tellement bon. Je l'ai pas vu, mais j'aimerais ça regarder cette série-là. D'ailleurs, c'est le dernier rôle de Marc Messier. C'est la dernière fois qu'il a tourné, c'est dans cette série-là. On le voit, d'ailleurs, bien sûr, à plusieurs reprises, semble-t-il, dans la série. Le Gouffre Lumineux, c'est une adaptation du roman d'Annick Lemay, basé sur sa vie. La comédienne Annick Lemay, qu'on a vu souvent dans plusieurs téléséries québécoises, qui a souffert d'un cancer au courant des dernières années. Donc, c'est disponible depuis ce matin sur ici, tout.tv Extra. Et c'est son histoire, Annick Lemay, ni plus ni moins, et avec ses amis qui l'entourent pour, bien sûr, passer au travers donc ce combat qu'est la maladie du cancer. Donc, à la veille de son 45e anniversaire, elle reçoit un diagnostic de cancer du sein. Et au générique s'ajoute une panoplie là, de comédiens, en plus de Marc Messier, là, qui joue le père de Marie-Ève Perron, qui joue Annick Lemay dans le film. Il y a plein d'autres comédiens, comédiennes qu'on aime là-dedans. Sylvie Léonard, notamment, qui fait la conjointe de Marc Messier là-dedans. Il y en a plein d'autres. Donc, ça promet comme télésérie. Je pense qu'on s'en va tout droit vers un succès. Et là, c'est disponible seulement sur l'extra d'ici tout.tv, mais j'ose espérer qu'on va nous mettre ça également sur la chaîne principale d'ici Radio-Canada Télé à un moment donné. Ça a l'air ben bon. J'ai vu des extraits hier. Ça a l'air à la fois très touchant et très comique à la fois. Donc, Le Gouffre Lumineux. Donc, ça vous tente d'écouter ça peut-être pendant vos vacances cet été. Ça se porte à ça, on dirait, l'été. Tu sais, le soir, là, quand on s'installe sur le divan, on sait pas trop quoi regarder. Une bonne série comme ça, ça peut faire la job. C'est une nouvelle chanson des Backstreet Boys. Pas mal bon. Ça fait très été. Voici Bottle Up à Country Pop. C'est Country Pop au travail ou peut-être en vacances pour vous autres.

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On y va avec Tyler Hubbard. C'est ce qu'on surfe tout de suite à Country Pop. C'est quand je pars au travail. Yannick qui est là avec vous jusqu'à 18.

0: Merci d'avoir choisi Country Pop. C'est des blitz d'une heure de hit. Tout l'après-midi, c'est Country Pop au travail. Peut-être que vous êtes en vacances également. Je vous les souhaite très agréables, ces vacances-là. On attend après ça toute l'année, hein, nos vacances. Je pense que c'est important d'en prendre aussi. Moi, les miennes s'en viennent. Là. Je suis bien content de vous accompagner tous les après-midi, mais je commence à compter les dodos, ça c'est certain. Lui, il était en show au Festivois, dernier soir du Festivois, dimanche dernier. Il était sur la scène de la vieille prison. Il y avait du monde là. Lui, là, une carrière qui part en peur, comme on dit en bon québécois. Ça va super bien son affaire. C'est vrai que c'est bon ce qu'il fait. J'aime bien ça. C'est Gabriel Fredette qu'on s'offre à l'instant. Voici le bon choix à Country Pop, au travail ou en vacances.
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1: Jeudi 9 juillet 2026. Ici Robert Savard, en manchette. À Saint-Maurice, les travaux de réparation du pont du Rond-Saint-Alexis sont suspendus en raison de la grève des ingénieurs du gouvernement du Québec. Prévu pour se terminer en août, le chantier force déjà les résidents à faire un long détour depuis mai et nuit aux commerces locaux qui perdent une partie importante de leur clientèle. La situation est aggravée par un glissement de terrain, un bris d'aqueduc et l'état très détérioré de la route de détour. Le ministre de la Justice du Québec, Simon-Jolin Barrette, annonce la nomination de Maître Magali Bernier en tant que juge de la Cour du Québec. Depuis 2006, elle exerçait sa profession au sein du directeur des poursuites criminelles et pénales, où depuis 2022, elle occupait la fonction de procureur en chef adjointe. Maître Bernier exercera principalement ses fonctions à la Chambre de la jeunesse et à la Chambre criminelle et pénale à Shawinigan. Un homme de 35 ans a été arrêté à Saint-Boniface après une poursuite policière déclenchée lorsqu'il aurait coupé son bracelet anti-rapprochement. L'homme était recherché pour plusieurs bris de condition. Il circulait dans un véhicule présumé volé et aurait forcé une femme à y monter avant qu'elle ne réussisse à s'enfuir. Déjà visé par plusieurs dossiers judiciaires, il demeure détenu et reviendra devant le tribunal le 22 juillet. Voilà qui complète l'information. 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

Peut-être l'heure de la pause pour vous si vous êtes au travail. Ben bon après-midi. C'est Country Pop au travail ou peut-être en vacances pour vous autres. C'est avec des blitz d'une heure de hit que je vous accompagne. On est ensemble jusqu'à 18h. Yannick Denoncourt, content de vous savoir à l'écoute. 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J'ai de la super bonne musique, encore une fois, pour la prochaine heure. Shania Twain sera là avec Don't Be Stupid, Maroon 5, Nate Smith, Tenen Towns seront là, donc dans les prochaines minutes. Marc Dupré et également aussi Roxane Bruno. Mais on y va avec Dua Lipa, avec Dance the Night à Country Pop.

On aime ça, les événements, les spectacles gratuits, justement. C'est demain, les grandes soirées des jardins à Shawinigan sur la place du marché, en plein cœur du centre-ville. Demain, c'est Clément Jacques qui sera là. Clément Jacques, vous le connaissez peut-être, chanteur country, qui a fait le duo avec Marie-Mé, la fameuse chanson Picture. On l'a eu en entrevue il n'y a pas tellement longtemps parce qu'il était en spectacle là, dans la région aussi. Clément Jacques, ben, je pense que vous allez passer une belle soirée avec lui. Donc, demain, sera sur la place du marché à Shawinigan. D'autres spectacles aussi fort intéressants du côté de Shawi. Chaque samedi soir aussi, il y a des shows fort intéressants à compter de 19h avec des groupes musicaux. 11 juillet, là, ce samedi, ce sera Julie Hamelin qui sera sur la scène. Ça se passe du côté là, de la Maison de la Culture Francis Brisson, sur les terrains extérieurs de la Maison de la Culture Francis Brisson. Le 18 juillet, Benoît Paradis Trio. Le Projet Jacob, le 25 juillet. Le 1er août prochain, c'est le Trio Murmure. Donc, ça vous tente d'aller voir ça. C'est à compter de 19h. Donc, prestation tout l'été organisée par Culture Shawinigan, en plus des grandes soirées des jardins au centre-ville. Ça se passe aussi du côté de la Maison Francis Brisson. D'ailleurs, ce soir aussi, c'est complet. Par exemple, c'est les Jeudis Larrants. Ce soir, entre autres, humoriste qui est là sur place. Donc, humoriste invité qui... c'est Tommy Néron, si je me souviens bien. Donc, c'est lui qui est là ce soir. Donc, pour votre plus grand plaisir, j'en suis pas mal certain. Et ça va se poursuivre là, tout au long de l'été, les Jeudis Larrants, avec d'autres humoristes qui seront sur place là, pour vous présenter leur spectacle. Donc, ça promet. Donc, tout l'été, ça bouge pas mal du côté de Shawinigan cet été. Donc, allez-y, allez faire un tour.

Il est 1h d'un hit sans chaîne à Country Pop. C'est Yannick qui est là avec vous pour Country Pop au travail. Triste nouvelle, encore une fois, aujourd'hui, il y a une autre personnalité qui nous quitte. Après Marc Messier, là, ici au Québec, plus tôt cette semaine, c'est la chanteuse britannique Bonnie Tyler qui est décédée à l'âge de 75 ans. Bonnie Tyler, c'est cette chanson-là, entre autres. Ouais, c'est un gros hit, hein, cette chanson-là, Total Eclipse of the Heart, avec Bonnie Tyler. Et on se souvient d'elle, bien sûr, grâce à sa chevelure flamboyante aussi, hein. Je vous dis, il y en avait du spray net là-dedans, mais c'était la mode aussi là, des années 80, faut dire. Donc, elle est décédée, je vous le rappelle, à l'âge de 75 ans. Des suites d'une maladie, là, elle avait été opérée d'urgence en mai au Portugal. Donc, c'est suite à des complications, suite à cette opération-là, qu'elle serait décédée. On poursuit notre blitz d'une heure de hit avec Maroon 5 à Country Pop. Et bon après-midi, merci de nous avoir choisis. 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

Bon, l'après-midi se poursuit d'une belle façon, ouais, avec la meilleure musique, ça c'est clair, des blitz du Nord de Hits et Country Pop au travail ou peut-être en vacances pour vous autres. Et là, il y a une personne qui va tomber en vacances là, ces jours-ci et je pense que c'est aujourd'hui que ça se passe pour elle et elle prend sa retraite en même temps. Je veux absolument saluer Manon Dupuis qui en est à sa dernière journée, donc du côté de la Caisse Desjardins de l'Ouest de la Mauricie, après 41 ans au service de Desjardins. Donc Manon qui prend sa retraite aujourd'hui, on la salue. Elle va profiter justement de quelques semaines de vacances, puis après ça, ben là, c'est les vraies vacances à long terme pour ce qui est de Manon. Donc, félicitations, bravo. Bravo pour toutes ces années, 41 ans passés au même endroit pour Manon Dupuis. Donc, on la salue aujourd'hui. C'est sa dernière journée au travail avant sa retraite. Ouais. Et pour vous, tiens, on vous offre Shania Twain, Manon. Tiens, don't be stupid. Country Pop, bon après-midi à vous.

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High Valley qu'on s'offre tout de suite, plus de musique, plus de new country. C'est Country Pop au travail, on est en plein milieu d'un blitz d'une heure de hits.

0: Malgré les nuages et malgré les petits risques d'averse, on s'installe sur la terrasse Country Pop dans les prochaines minutes. Je serai là pour votre retour à la maison jusqu'à 18h. De l'excellente musique avec toujours des blitz d'une heure de hit. Entre autres, je vais vous parler de la mi-temps, spectacle de la mi-temps de la Coupe du monde de soccer. On a annoncé qui va faire ça pour ce qui est des cérémonies de clôture, si on peut dire ça comme ça, lors du dernier match. On fait un peu comme au football américain. Je vais vous en parler un petit peu plus tard tantôt. Et également, les crinqués seront là aussi tantôt, manquez pas ça. Donc ça s'en vient, la terrasse Country Pop dans quelques minutes. Jordan Davis en musique. Bulletin complet d'informations aussi locales et régionales avec Robert Savard. Ça s'en vient.
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1: Jeudi 9 juillet 2026. Bon après-midi, ici Robert Savard. Des travaux sur une prise d'eau à Saint-Tite entraînent une interdiction de consommer l'eau du robinet jusqu'à nouvel ordre. Un camion-citerne a été dépêché sur les lieux afin de permettre aux résidents d'obtenir jusqu'à 20 litres d'eau par personne, et ce afin de permettre à tous de pouvoir s'approvisionner. Les employés municipaux s'affairent actuellement au rinçage des canalisations. La municipalité rappelle que la situation est causée par des matières en suspension et non pas en raison d'une quelconque contamination. La ville émettra un avis d'ébullition préventif au cours des prochains jours. En attendant, l'eau du robinet ne peut être utilisée pour la consommation, de même que pour d'autres opérations courantes comme la lessive du linge ou de la vaisselle, l'hygiène personnelle ou l'arrosage, incluant le remplissage de piscines ou de pataugeoires. Le ministre de la Justice du Québec, Simon-Jolin Barrette, annonce la nomination de Mme Magali Bernier en tant que juge de la Cour du Québec. Mme Magali Bernier est détentrice d'un baccalauréat en droit de l'Université de Sherbrooke. Elle a été admise au barreau en 2002 et a commencé sa carrière en pratique privée. Depuis 2006, elle exerçait sa profession au sein du directeur des poursuites criminelles et pénales, où depuis 2022, elle occupait la fonction de procureur en chef adjointe. Mme Bernier exercera principalement ses fonctions à la Chambre de la jeunesse et à la Chambre criminelle et pénale à Shawinigan. À Saint-Maurice, les travaux de réparation du pont du Rond-Saint-Alexis sont suspendus en raison de la grève des ingénieurs du gouvernement du Québec. Prévu pour se terminer en août, le chantier force déjà les résidents à faire un long détour depuis mai et nuit aux commerces locaux qui perdent une partie importante de leur clientèle. La situation s'est aggravée par un glissement de terrain, un bris d'aqueduc et l'état très détérioré de la route de détour. Environ 3000 personnes sont touchées et aucun échéancier de reprise n'a été confirmé. Un homme de 35 ans a été arrêté à Saint-Boniface

0: après une poursuite policière déclenchée lorsqu'il aurait coupé son bracelet anti-rapprochement. Il était recherché pour plusieurs bris de conditions. Il circulait dans un véhicule présumément volé et aurait forcé une femme à y monter avant qu'elle ne réussisse à s'enfuir. Déjà visé par quelques dossiers judiciaires, il demeure détenu et reviendra devant le tribunal le 22 juillet. Depuis son implantation au Québec en 2022, le bracelet anti-rapprochement a généré près de 10 000 alertes, menant à près de 400 interventions policières. Le gouvernement du Québec continue de lutter contre le phénomène des chauffeurs au rabais. De nouvelles mesures rentrent en vigueur aujourd'hui afin d'empêcher les conducteurs inexpérimentés récemment arrivés au Québec de conduire un poids lourd. Par exemple, un camionneur de l'Ontario qui veut s'établir au Québec devra passer un examen pratique s'il possède moins de 2 ans d'expérience. 2 échecs le forceraient alors à suivre une formation. Benoît Charrette est ministre des Transports.
1: On ne s'arrête pas là aujourd'hui. Ce que l'on confirme également, c'est une table des partenaires pour aborder un autre aspect qui menace la sécurité routière, celle des permis étrangers ou internationaux qui sont utilisés là, par bon nombre de travailleurs étrangers temporaires là, qui travaillent au Québec.
0: En Ontario, plusieurs entreprises de camionnage embauchent des conducteurs inexpérimentés et sans formation adéquate afin de les payer moins cher. Les gens se servent de plus en plus de l'intelligence artificielle pour les aider dans leurs recherches pour une multitude de produits, mais pas pour les boissons alcoolisées. À peine 5% des Québécois y ont recours. Ils se fient encore largement sur des interactions humaines, révèle l'indice A3, qui brosse le portrait des habitudes des consommateurs grâce à un sondage léger. La directrice générale de ce regroupement de 85 agences de vin, de bière et de spiritueux, Catherine Lessard, n'est pas surprise par cette faible proportion.
2: Ça prend un humain, ça prend de la confiance, il faut que ça soit extrêmement personnalisé. Ça va au-delà de juste des faits ou des données qui sont froides. Là. Ça prend un dialogue. On parle de sens, on parle de goût personnel. Donc, l'intelligence artificielle ne semble pas, pour le moment en tout cas, pouvoir remplacer le conseil humain.
0: Voilà qui complète l'information. 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
1: Ben oui, vous êtes les bienvenus sur la Terrasse Country Pop. Prenez place, il y a de la place en masse, on a de la bonne musique à part ça. Est-ce que j'aurai pour vous, bien sûr, d'autres blitz d'une heure de hit jusqu'à 18h, entre autres. Keith Urban sera là, Vince Lemire aussi s'en vient, Jean-François Posé, Terry Swim, il y a Chad Brownlee aussi qui s'en vient dans les prochaines. Les crinqués seront là. Le tout pour vous accompagner dans cette magnifique fin de journée. Malgré que c'est pas très beau à l'extérieur, on a des nuages, des petites possibilités d'averses à 40% seulement, mais je pense qu'on peut rester sur la terrasse sans trop de problèmes. On ne devrait pas avoir trop de pluie, donc si vous avez des activités à faire ce soir, peut-être un parapluie pour quelques petites gouttelettes qui devraient nous tomber dessus, mais je pense pas que ce soit ben grave. On n'est pas fait en chocolat, comme dirait l'autre. On y va avec Jordan Davis, c'est ce qu'on s'offre tout de suite. Bienvenue encore une fois sur la terrasse Country Pop.

Ouais, y a quelque chose qu'on s'ennuie l'été. Je ne sais pas si vous êtes un peu comme ça. On s'ennuie du hockey, on s'ennuie du Canadien de Montréal. Je vais vous en reparler dans quelques minutes parce que Zachary Bolduc, un des joueurs étoiles des Canadiens, a accordé une petite entrevue cet après-midi parce qu'il a participé à un tournoi de golf. Et là, vous savez qu'il est sans nouvelles là, du Canadien. Est-ce que son contrat sera prolongé avec le Canadien de Montréal? Et il dit qu'il n'est pas trop inquiet, mais bref, je vous en reparle tantôt là, de Zachary Bolduc. C'est un joueur du Canadien, mais qui est originaire de la région aussi, un petit gars de Bécancour. Donc, je vous en parle un petit peu plus tard. Là. Dans quelques minutes, je vous dirais, dans deux, trois chansons, ça s'en vient. Teddy Swim, c'est ce qu'on s'offre tout de suite pour terminer cette journée du jeudi. C'est la Terrasse Country Pop. Yannick qui est là avec vous jusqu'à 18h. Hey, bon retour chez vous. Bonne fin de journée.

Terrasse Country Pop qui est ouverte jusqu'à 18h. Yannick qui est là avec vous, qui vous accompagne comme ça pour terminer cette journée. Est-ce que vous ennuyez du hockey? Est-ce que vous ennuyez du Canadien de Montréal? Eh bien là, je vais vous en parler un petit peu. C'est Zachary Bolduc, joueur du Canadien, qui est confiant qu'une prolongation de contrat se fasse avec le Canadien de Montréal. Il a été questionné là-dessus parce que là, il était en tournoi de golf aujourd'hui. C'était le tournoi de golf des célébrités là, qui avait lieu aujourd'hui là, dans le coin de Lévis, sur la rive sud de Québec. Et il y a des journalistes qui étaient sur place qui ont questionné Zachary Bolduc à savoir, bon, est-ce que tu dors mal ces temps-ci, à savoir si ton contrat va te prolonger avec le Canadien. Et l'attaquant, donc, s'attend à ce que ce dossier se règle très bientôt. Il dit que ça ne l'empêche pas de dormir. Il dit que ça devrait s'en venir. Il dit que c'est une question d'argent. Il fait confiance à ses agents aussi, donc agents libres avec restriction. Zachary Bolduc qui reconnaît qu'il aimerait s'entendre à long terme avec le tricolore et poursuivre sa carrière de ce côté-là. Et au courant des derniers jours, il y a le Québécois Maverick Bourque qui a, sauf erreur, me semble déjà joué avec les Cataractes de Shawinigan, qui a signé une entente de 6 ans pour 33 millions de beaux dollars avec les Prédateurs de Nashville. Il y en a plusieurs qui font le comparatif aussi avec Bolduc. Donc, ce qui pourrait peut-être arriver à Zachary Bolduc aussi avec le Canadien, on lui souhaite. Faut dire qu'il a apporté beaucoup là lors des dernières séries éliminatoires, Zachary Bolduc, grâce à sa robustesse. Aussi, on a pu le voir. Et il passe son été au Québec, pas nécessairement avec en cours. Sûrement qu'il vient faire un tour voir sa famille, ses parents, jamais je croirais. Donc, Zachary Bolduc passe son été à Montréal, qui s'entraîne aussi avec Alexandre Carrier, son collègue aussi du Canadien de Montréal. Donc, on le souhaite que le Canadien donc renouvelle avec Zachary Bolduc, parce qu'on l'aime bien. C'est un petit gars de chez nous en plus de ça. Hein? Faut le dire. On y va avec Kate Urban, c'est Country Pop, la terrasse qui se poursuit jusqu'à 18h. Yannick, content de vous savoir à l'écoute et bonne fin de journée.

0: 17 juillet prochain, il sera du côté de Saint-Alexis-des-Monts en show. Vince Lemire à ne pas manquer. Ben bon, lui, dans le cadre des Vendredis en folie à Saint-Alexis. On s'en va du côté de Saint-Tite. C'est très important si vous êtes résident de Saint-Tite d'écouter ce que je vais vous dire. Ce qui suit, vous le savez peut-être sans doute, il y a des travaux sur une prise d'eau là, à Saint-Tite qui entraîne une interdiction de consommer l'eau du robinet là, jusqu'à nouvel ordre. Il y a un camion citerne qui a été dépêché sur les lieux aussi afin de permettre là, aux résidents d'obtenir 20 litres d'eau par personne. Et ce, bon, afin de permettre à tout le monde là, de pouvoir s'approvisionner en eau. Les employés municipaux qui s'affairent actuellement aussi au rinçage des canalisations. Puis la municipalité rappelle que la situation est causée par des matières en suspension et non pas en raison d'une quelconque contamination. Il ne faut pas paniquer avec ça, mais quand même, il faut prendre les mesures nécessaires. La ville qui émettra aussi un avis d'ébullition préventif au courant des prochains jours. Donc après ça, ben, quand l'avis d'ébullition sera en fonction, on pourra consommer l'eau après l'avoir fait bouillir, bien évidemment. Et ben, en attendant, l'eau du robinet ne peut être utilisée pour la consommation, de même que pour d'autres opérations courantes, comme la lessive, du linge, laver la vaisselle, l'hygiène personnelle, donc l'arrosage, incluant le remplissage des piscines et des pataugeoires. Donc, il y a de l'eau qui est disponible. Je vous le rappelle, les employés municipaux sont là pour vous fournir en eau, mais quand même, donc, peut-être vous diriger vers de la famille qui habite à l'extérieur de la municipalité pour aller prendre une petite douche pour ce qui est des prochaines heures. Voilà, pour ce qui est de ce message de la municipalité de Saint-Tite.
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0: Un petit 40% de risque d'averse qu'on a pour ce soir et cette nuit avec un minimum de 19. Peut-être le parapluie là, si vous avez des sorties extérieures ce soir. Pour ce qui est de demain, vendredi, ça se dégage le matin, maximum de 27, humidex à 31. Pour ce qui est de samedi, dimanche, c'est une belle fin de semaine. Je pense qu'on va avoir droit à beaucoup de soleil. Soleil pour samedi avec un max de 26. Dimanche, soleil aussi, 26 comme maximum. Ça se prend très bien.
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soyez à Louisville, Shawinigan, que vous soyez à Trois-Rivières ou encore sur la Rive-Sud, ben merci d'être bien branché chez nous à Country Pop. 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Est-ce que vous suivez un peu les matchs de la Coupe du Monde, de la FIFA, donc les matchs de soccer? Ça m'arrive de regarder ça une fois de temps en temps, puis j'étais pas sûr au début, puis là, on dirait que je commence à m'y faire et je dis pas ça pendant tout. Et là, il va y avoir, bien sûr, la grande finale, parce que ça dure longtemps, ça, là. Il me semble que ça finit plus de finir, les matchs de soccer. La grande finale va avoir lieu le 19 juillet prochain. Et là, il va y avoir un spectacle de la mi-temps. Et j'ai bien l'impression que ça va être super bon, parce que la liste d'artistes est assez impressionnante. Merci. Qui c'est qu'il va y avoir sur scène pour la mi-temps? Madonna va être là. Il va y avoir Shakira qui va être là. BTS également. Et là, on vient d'annoncer un artiste, ça a été annoncé officiellement hier, un artiste canadien qui sera là, parce que la FIFA, les matchs de la Coupe du Monde se déroulent aussi au Canada. Qui vous pensez, là? Quel nom là, d'un artiste canadien vous vient à l'esprit? On aurait peut-être pu penser Céline. Non, pas Céline. Shania Twain, non, c'est pas elle. C'est Justin Bieber, ben oui, qui sera sur la scène avec ces artistes-là, ces grands noms-là. Un spectacle de 11 minutes qui aura lieu lors de la grande finale de la Coupe du Monde le 19 juillet prochain au stade de New York, New Jersey, donc qui sera orchestré par Christine Martin, le chanteur de Coldplay, rien de moins. Donc, hey, ça va être bon. Ne serait-ce que pour ça, je pense qu'on va regarder le match, puis la mi-temps. C'est encore plus big que le show de la mi-temps du Super Bowl. On va regarder ça, assurément. Et justement, ben le voici, c'est même pas arrangé que le gars des vues. Voici Justin Bieber avec Ghost à Country Pop. Merci d'être bien branché chez nous, la Mauricie. Yannick qui est là avec vous jusqu'à 18h pour la terrasse Country Pop.

0: Déjà une heure de passer sur la terrasse Country Pop. J'espère que ça se passe bien pour vous. Votre retour à la maison aujourd'hui. Peut-être que vous étiez en vacances aussi, que vous profitez un peu de ces journées. Donc, ben oui, faites bien, faites bien. Et dans quelques minutes, oui, soyez là parce qu'on s'informe avec Robert Savard qui sera là pour le bulletin complet d'informations locales et régionales. Et également, les crinqués s'en viennent. Les crinqués d'été avec Nico et Steph. On va se parler de camping. Steph va nous dire quel type de campeur on est selon le type de camping qu'on fait. Moi, je suis pas très camping dans la vie. J'ai bien hâte de voir ce qu'elle va nous dire. Donc, ça s'en vient dans les prochaines minutes. Et ma préf, ah oh oui, c'est ma préférée, je l'aime bien, elle. C'est Ella Langley qui s'en vient avec Choosing Texas dans quelques minutes à Country Pop.
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8: Jeudi 9 juillet 2026. Bon après-midi, ici Robert Savard. Des travaux sur une prise d'eau à Saint-Tite entraînent une interdiction de consommer l'eau du robinet jusqu'à nouvel ordre. Un camion-citerne a été dépêché sur les lieux afin de permettre aux résidents d'obtenir jusqu'à 20 litres d'eau par personne, et ce, afin de permettre à tous de pouvoir s'approvisionner. Les employés municipaux s'affairent actuellement au rinçage des canalisations. La municipalité rappelle que la situation est causée par des matières en suspension et non pas en raison d'une quelconque contamination. La ville émettra

0: 2022, elle occupait la fonction de procureure en chef adjointe. Madame Bernier exercera principalement ses fonctions à la Chambre de la jeunesse et à la Chambre criminelle et pénale à Shawinigan. À Saint-Maurice, les travaux de réparation du pont du Rond-Saint-Alexis sont suspendus en raison de la grève des ingénieurs du gouvernement du Québec. Prévu pour se terminer en août, le chantier force déjà les résidents à faire un long détour depuis mai et nuit aux commerces locaux qui perdent une partie importante de leur clientèle. La situation s'est aggravée par un glissement de terrain, un bris d'aqueduc et l'état très détérioré de la route de détour. Environ 3000 personnes sont touchées et aucun échéancier de reprise n'a été confirmé. Un homme de 35 ans a été arrêté à Saint-Boniface après une poursuite policière déclenchée lorsqu'il aurait coupé son bracelet anti-rapprochement. Il était recherché pour plusieurs bris de condition. Il circulait dans un véhicule présumément volé et aurait forcé une femme à y monter avant qu'elle ne réussisse à s'enfuir. Déjà visé par quelques dossiers judiciaires, il demeure détenu et reviendra devant le tribunal le 22 juillet. Depuis son implantation au Québec en 2022, le bracelet anti-rapprochement a généré près de 10 000 alertes menant à près de 400 interventions policières. Le gouvernement du Québec continue de lutter contre le phénomène des chauffeurs au rabais. De nouvelles mesures entrent en vigueur aujourd'hui afin d'empêcher les conducteurs inexpérimentés récemment arrivés au Québec de conduire un poids lourd. Par exemple, un camionneur de l'Ontario qui veut s'établir au Québec devra passer un examen pratique s'il possède moins de 2 ans d'expérience. 2 échecs le forceraient alors à suivre une formation. Benoît Charrette est ministre des Transports.
1: On ne s'arrête pas là aujourd'hui. Ce que l'on confirme également, c'est une table des partenaires pour aborder un autre aspect qui menace la sécurité routière, celle des permis étrangers ou internationaux qui sont utilisés là, par bon nombre de travailleurs étrangers temporaires là, qui travaillent au Québec.
0: En Ontario, plusieurs entreprises de camionnage embauchent des conducteurs inexpérimentés et sans formation adéquate afin de les payer moins cher. Les gens se servent de plus en plus de l'intelligence artificielle pour les aider dans leurs recherches pour une multitude de produits, mais pas pour les boissons alcoolisées. À peine 5% des Québécois y ont recours. Ils se fient encore largement sur des interactions humaines, révèle l'indice A3, qui brosse le portrait des habitudes des consommateurs grâce à un sondage léger. La directrice générale de ce regroupement de 85 agences de vin, de bière et de spiritueux, Catherine Lessard, n'est pas surprise par cette faible proportion.
2: Ça prend un humain, ça prend de la confiance, faut que ça soit extrêmement personnalisé. Ça va au-delà de juste des faits ou des données qui sont froides, là. Ça prend un dialogue. On parle de sens, on parle de goût personnel, donc l'intelligence artificielle ne semble pas, pour le moment en tout cas, pouvoir remplacer le conseil humain.
0: Voilà qui complète l'information. 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
4: Un petit 40% de risque d'averse qu'on a pour ce soir et cette nuit avec un minimum de 19. Peut-être le parapluie là, si vous avez des sorties extérieures ce soir. Pour ce qui est de demain, vendredi, ça se dégage le matin, maximum de 27, humidex à 31. Pour ce qui est de samedi, dimanche, c'est une belle fin de semaine. Je pense qu'on va avoir droit à beaucoup de soleil. Soleil pour samedi avec un max de 26. Dimanche, soleil aussi, 26 comme maximum. Ça se prend très bien.
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1: Il nous reste une heure à passer ensemble sur la Terrasse Country Pop jusqu'à l'arrivée d'Ariane D'Amour qui sera là. Ouais, dès 18h avec le top 6 à 6 et les plus gros hits new country de la journée, ça s'en vient. Également, ben moi, ce que j'ai pour vous autres dans les prochaines, c'est les crinqués d'été. C'est Nico Bellemare et Stéphanie Veillette. Il sera question de camping aujourd'hui. Stéphanie va nous dire, vous êtes, selon votre personnalité, vous êtes quel type de campeur? Ben, hâte de voir ça. Moi, pas trop type camping. Ça me prendrait du gros camping de luxe. On s'en parle dans quelques minutes, en fait. Nico et Steph seront là pour les crinquer aux alentours de 17h10. En musique, Madonna sera là avec Sabrina Carpenter. Il y aura Charlotte Cardin. Sam Hunt également s'en vient. Gab Forêt, Rihanna, mais pas tout de suite. L'excellent Morgan Wallen. Voici Last Night à Country Pop. C'est la Terrasse. Hey, bonne fin de journée. Bon retour chez vous.

0: Ouais, c'est l'heure de nos crinqués d'été. C'est mes deux crinqués préférés, c'est Stéphanie Veillette et Nicolas Bellemare qui nous parlent de camping aujourd'hui. Ah, moi je suis pas trop camping dans la vie et ben en tout cas, je pense pas qu'eux autres le soient non plus. Petit test pour savoir quel type de campeur vous êtes avec Stéphanie. On écoute ça à l'instant. C'est bien sûr les crinqués d'été à Country Pop.
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0: Stéphanie Veillette, bonsoir!
2: Ah, loulou, tiloulou.
0: Les crinqués d'été, on est crinqués, puis pas à peu près, on est 7 jours et demi temps, nous autres, à nous entendre là, le soir à minuit.
2: On est avec de faire du camping, zip.
0: Ah ben là, toi là, ça paraît que c'est ton métier dans la vie, la radio, parce que tu viens de nous faire un lien vers notre thème.
2: Ça paraît que c'est ton métier de faire du camping, j'étais comme, hey boy, pas tout.
0: Non, t'as fait des recherches, c'est quoi notre personnalité,
2: oui,
0: selon notre type de camping préféré, donc camping sauvage, camping de luxe, camping d'une tente,
2: Non, mais on est allé bien léger et amusant.
0: Oui.
2: Ceux qui sont adeptes de camping en tente ou dans la roulotte, c'est plus dans le confort.
0: Ouais.
2: C'est quoi la personnalité qui vient avec ça? Toi, okay, t'es plus camping en tente ou en roulotte?
0: Non, en tente. Je pense tant qu'à aller en camping, ça serait soit en tente ou d'un chalet. La roulotte, là, une espèce de trucs blancs. Ah, c'est, ouais, pas, c'est bizarre.
2: Ah, moi, j'aime ça. Moi, je suis plus roulotte parce que c'est un petit peu plus de luxe. Fait que, tu sais, tu peux profiter dehors, tu peux aller jouer à l'extérieur pis tout, mais, tu sais, t'as quand même un confort que t'as pas dans une tente.
0: Ouais, ouais, ouais.
2: On va commencer avec ta personnalité, Nico, OK?
0: OK.
2: Toi, t'es plus justement adepte de la tente. Donc, on dit que t'es quelqu'un qui aime l'aventure,
0: wow,
2: qui aime l'imprévu, que t'as pas peur de te salir un peu. Tu te sens très bien près de la nature. Adam, ça te décrit bien.
0: Oui, oui.
2: Vraiment bien.
0: Oui, oui.
2: Ils sont souvent plus spontanés.
0: Ah oui.
2: Ça aussi. Et tu trouves que le vrai camping, c'est entendre les oiseaux, puis parfois la pluie à 3h du matin qui tape sur ta tente.
0: Sur ta tente.
2: T'aimes ça?
0: Et mon Dieu Seigneur, oui.
2: Ça, c'est vrai que l'eau qui tombe sur la tente, c'est quand même le fun. Faut juste pas qu'elle s'infiltre.
0: Non, c'est
2: parce
0: ça.
2: Parce que moi, je serais le genre à l'installer, puis qu'il y ait une inondation dans ma tente.
0: Non, pauvre toi.
2: Moi, j'ai pas le pouce de camping pantoute, là.
0: Le pouce de camping.
2: C'est comme le pouce vert, mais version camping. Là.
0: Le pouce brun. T'as le pouce brun, tu l'as pas le pouce brun.
2: Non, j'ai pas le pouce brun, pantoute. Moi, je suis plutôt du type roulotte.
0: OK, ça te décrit comment, ça? Ça décrit comment ceux qui aiment les roulottes?
2: On va voir si ça me rejoint quand même. On dit que c'est des personnes qui aiment leur confort. OK, ça me ressemble pas pantoute. Préfère être organisé et prévoyant.
0: Yeah, bon sang!
2: Pantoute.
0: On s'en va en musique.
2: Non, c'est ça, c'est de la bullshit. On veut profiter du plein air sans sacrifier leur matelas. Ça, c'est moi,
0: par exemple.
2: Ah oui? On souvent tout ce qu'il faut sous la main.
0: OK.
2: Ça dépend. Je me prépare des sacs, je me prépare des sacoches, puis souvent, je l'oublie. C'est ça l'affaire. Et ça considère ces personnes-là aussi que le café est meilleur quand il est préparé dans une vraie cuisine et non dans un bottom de camping.
0: Hey, c'est-tu bon un bottom de camping? Ah, mon Dieu!
2: Le feeling de prendre son café dehors dans un camping.
0: Oui, ben oui.
2: Mais je suis quand même piqué sur mon café, là. Un café qui goûte l'eau de vaisselle.
0: Non, attends un peu, là. Tu peux prendre un excellent...
2: Il va falloir que tu m'en fasses.
0: Ouais, j'ai un bonhomme, là, une cafetière italienne.
2: Un bonhomme
0: là,
2: qui te fait du bonhomme.
0: J'ai un bonhomme, je l'amène dans le camping, il me fait du café. Non, un bonhomme, juste une petite cafetière italienne, là. Tu prends ton eau chaude, mais ça te prend un bon café. Je le fais assez corsé. Tu jurerais que c'est un espresso, là.
2: Ah!
0: Ouais, oui, ben oui.
2: OK, ben
0: c'est
2: là,
0: c'est parce que t'es allé avec des madames, là, qui
2: pas,
0: buvaient
2: du... Pas aller dans le bon camping, moi.
0: Non, ça te prend ton bonhomme qui te fasse ton café. Ça va être moi, ton bonhomme.
2: Mon bonhomme va me faire du café avec
0: ben,
2: son bonhomme.
0: Oui, ma petite fille.
2: Ah, ben parfait, j'irai essayer ça. Mais moi, ouais, j'étais plus roulotte. Puis je pense que, par exemple, j'ai plus la personnalité de faire du camping sauvage, moi, là.
0: Ouais, ben c'est ça l'affaire. Mais tu sais, là, tu dis le confort d'un lit. C'est parce que oui, je vais en camping sauvage.
2: D'un lit.
0: J'ai un.
2: Bordé de draps blancs.
0: Ouais. De la poivrine.
2: De l'étirant.
0: Ben tu sais, j'ai pas un petit tapis de yoga, là. Je m'amène un gros lit gonflable Coleman, là, de deux pieds d'épais.
2: C'est ça, le peut-être ben, oui, que j'aimerais ça aussi.
0: Ben
2: là,
0: oui.
2: Ah, oh, André, j'ai le goût de partir en camping.
0: On y va!
2: On part-tu?
0: On y va!
2: Sure, bye!
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Il y a Old Dominion. Il y a Mumford & Sons pour le nommer que ceux-là. Donc, plein d'artistes québécois, ils seront aussi. Donc, on vous invite à participer en grand nombre. Donc, dernière chance, je vous le dis, là, dernière chance pour gagner vos billets demain. Tout un duo, celui-là, c'est Madonna et Sabrina Carpenter qu'on s'offre avec Bring Your Love à Country Pop. Bonne fin de journée. C'est La Terrasse jusqu'à 18h.

0: Je vous rappelle, hein, pour ce qui est des résidents de Saint-Tite, il y a des travaux sur une prise d'eau là à Saint-Tite qui entraîne l'interdiction de consommer l'eau du robinet. C'est jusqu'à nouvel ordre. Il y a un camion citerne qui a été dépêché sur les lieux là, afin de permettre aux résidents d'obtenir jusqu'à 20 litres d'eau par personne. Et ça, pour permettre à tous de pouvoir s'approvisionner. Les employés municipaux qui s'affairent actuellement au rinçage des canalisations à Saint-Tite, la municipalité qui rappelle que la situation est causée par des matières en suspension. Ce n'est pas en raison de quelconque contamination que ce soit. Et va suivre très bientôt, dans les prochains jours, un avis d'ébullition pour ce qui est de la consommation d'eau. Puis en attendant, ben l'eau, pour ce qui est du robinet, on ne la boit pas, mais on ne s'en sert pas non plus pour les opérations courantes comme la lessive, le lave-vaisselle, l'hygiène personnelle ou l'arrosage. Donc, ça inclut aussi le remplissage des piscines et des pataugeoires. Donc, c'est un message important quand même de la ville de Saint-Tite. Voilà, donc, vous en êtes avisé si vous habitez dans le secteur.
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0: À 40 % de risque d'averse, il y a plus de chances qu'il n'y en ait pas. Donc, c'est ce qu'il faut se dire. C'est ce qu'on a là, pour ce soir et cette nuit côté météo avec un max de 19. Pour demain, vendredi, ça se dégage le matin. Maximum de 27, humidex à 31. Et ce sera beau pour le week-end qui s'en vient. Samedi, c'est du soleil, 26 comme maximum. Et pour dimanche, c'est du soleil aussi avec un maximum de 26. Donc, ce sera un très beau week-end, en tout cas à venir jusqu'à maintenant.
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Countrypop.ca pour connaître les points de vente. Florida, Georgia Line et les Backstreet Boys, c'est ce qu'on s'offre tout de suite à l'instant à Country Pop. C'est la terrasse Country Pop.

0: quelques minutes, c'est les 6 plus grosses tunes New Country, les 6 meilleures chansons New Country de la journée que Ariane Dabour fera entendre dans les prochaines minutes. Moi, Yannick Deloncourt, je vous souhaite de passer une excellente soirée. Je vous retrouve en fin de semaine. Je serai là samedi et dimanche pour vous accompagner très tôt le matin entre 6h et 8h30. Donc, pour vos activités du week-end, peut-être vous voulez le bain de bonheur, je serai là pour vous accompagner. Passez une excellente soirée et à plus tard. Bye bye!
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6: Jeudi 9 juillet 2026. Ici Robert Savard, en manchette. À Saint-Maurice, les travaux de réparation du pont Durand-Saint-Alexis sont suspendus en raison de la grève des ingénieurs du gouvernement du Québec. Un homme de 35 ans a été arrêté à Saint-Boniface après une poursuite policière déclenchée lorsqu'il aurait coupé son bracelet anti-rapprochement.
7: Mais auparavant, pour débuter...
6: Des travaux sur une prise d'eau à Saint-Tite entraînent une interdiction de consommer l'eau du robinet jusqu'à nouvel ordre. Un camion-citerne a été dépêché sur les lieux afin de permettre aux résidents d'obtenir jusqu'à 20 litres d'eau par personne, et ce afin de permettre à tous de pouvoir s'approvisionner. Les employés municipaux s'affairent actuellement au rinçage des canalisations. La municipalité rappelle que la situation est causée par des matières en suspension et non pas en raison d'une quelconque contamination. La ville émettra un avis d'ébullition préventif au cours des prochains jours. En attendant, l'eau du robinet ne peut être utilisée pour la consommation, de même que pour d'autres opérations courantes comme la lessive, du linge ou de la vaisselle, l'hygiène personnelle ou l'arrosage, incluant le remplissage de piscines ou de pataugeoires. Le ministre de la Justice du Québec, Simon-Jolin Barrette, annonce la nomination de Mme Magali Bernier en tant que juge de la Cour du Québec. Mme Magali Bernier est détentrice d'un baccalauréat en droit de l'Université de Sherbrooke. Elle a été admise au barreau en 2002 et a commencé sa carrière en pratique privée. Depuis 2006, elle exerçait sa profession au sein du directeur des poursuites criminelles et pénales, où depuis 2022, elle occupait la fonction de procureur en chef adjointe. Mme Bernier exercera principalement ses fonctions à la Chambre de la jeunesse et à la Chambre criminelle et pénale à Shawinigan. À Saint-Maurice, les travaux de réparation du pont Durand-Saint-Alexis sont suspendus en raison de la grève des ingénieurs du gouvernement du Québec. Prévu pour se terminer en août, le chantier force déjà les résidents à faire un long détour depuis mai et nuit aux commerces locaux qui perdent une partie importante de leur clientèle. La situation s'est aggravée par un glissement de terrain, un bris d'aqueduc et l'état très détérioré de la route de détour. Environ 3000 personnes sont touchées et aucun échéancier de reprise n'a été confirmé. Un homme de 35 ans a été arrêté à Saint-Boniface après une poursuite policière déclenchée lorsqu'il aurait coupé son bracelet anti-rapprochement. Il était recherché pour plusieurs bris de condition. Il circulait dans un véhicule présumément volé et aurait forcé une femme à y monter avant qu'elle ne réussisse à s'enfuir. Déjà visé par quelques dossiers judiciaires, il demeure détenu et reviendra devant le tribunal le 22 juillet. Depuis son implantation au Québec en 2022, le bracelet anti-rapprochement a généré près de 10 000 alertes, menant à près de 400 interventions policières.
8: Le gouvernement du Québec continue de lutter contre le phénomène des chauffeurs au rabais. De nouvelles mesures entrent en vigueur aujourd'hui afin d'empêcher les conducteurs inexpérimentés récemment arrivés au Québec de conduire un poids lourd. Par exemple, un camionneur de l'Ontario qui veut s'établir au Québec devra passer un examen pratique s'il possède moins de 2 ans d'expérience. 2 échecs le forceraient alors à suivre une formation. Benoît Charrette est ministre des Transports.
9: On ne s'arrête pas là aujourd'hui. Ce que l'on confirme également, c'est une table des partenaires pour aborder un autre aspect qui menace la sécurité routière, celle des permis étrangers ou internationaux qui sont utilisés là, par bon nombre de travailleurs étrangers temporaires là, qui travaillent au Québec.
8: En Ontario, plusieurs entreprises de camionnage embauchent des conducteurs inexpérimentés et sans formation adéquate afin de les payer moins cher. Le temps d'attente pour consulter un médecin spécialiste est une des pires failles de notre système de santé, selon le président de l'Association des radiologistes du Québec.

0: peut-être plusieurs patients par jour peut simplement répondre à un courriel pour dire ben non, ça va lui prendre une physiothérapeute, envoie pas ça au CRDS, on le verra jamais ton patient dans des délais qui sont raisonnables pour traiter une entorse.
1: Santé Québec, Mauricie, Centre du Québec, la Fondation Santé Trois-Rivières et la Fondation de la Santé et des Services sociaux de l'énergie annoncent la mise en service progressive d'une nouvelle chaîne automatisée de bactériologie, la deuxième au Québec, à faire son apparition dans un milieu hospitalier. Cette nouvelle technologie est maintenant en fonction au Centre hospitalier affilié à l'Universitaire régional de Trois-Rivières afin d'accélérer l'analyse des prélèvements liés aux infections. Grâce à ce nouvel équipement, les résultats d'analyse pourront être disponibles de 24 à 48 heures plus tôt dans plusieurs situations. Voilà qui complète l'information. 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
3: C'est un petit 40% de risque d'averse qu'on a pour ce soir et cette nuit avec un minimum de 19. Peut-être le parapluie là, si vous avez des sorties extérieures ce soir. Pour ce qui est de demain, vendredi, ça se dégage le matin, maximum de 27, humidex à 31. Pour ce qui est de samedi, dimanche, une belle fin de semaine. Je pense qu'on va avoir droit à beaucoup de soleil. Soleil pour samedi avec un max de 26. Dimanche, soleil aussi, 26 comme maximum. Ça se prend très bien.
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1: Bon début de jeudi soir tout le monde, Ariane qui s'installe pour le top 6 à 6 et les soirées country pop. J'espère que vous avez passé une excellente journée et que vous passerez une excellente fin de semaine également, parce que oui, hein, demain on lancera ensemble le week-end, mais avant de s'y rendre, on est peut-être dans un 5 à 7 festif prolongé, et quoi de mieux pour accompagner là, cette belle soirée que le top 6 à 6, les 6 grosses tunes new country de la journée. Et on part ça en force avec dans les prochaines Megan Patrick avec Safe Place to Break, mais on ouvre le bal de ce top 6 à 6 du 9 juillet avec Shaboozy. Voici sa plus récente, c'est Cowgirl à Country Pop.

En plein cœur de notre top 6 à 6 Ariane qui vous accompagne avec les 6 grosses tunes New Country de la journée. Dans les prochaines, Lauren Alina, qu'on a appris qu'il y aura un duo avec son ami d'enfance du secondaire, Kane Brown. Ouais, ça va sortir là, au courant des prochaines semaines, cette chanson-là. Mais là, c'est en compagnie de Chase Matthews qu'on l'aura dans les prochaines avec All My Exes juste avant. Celui qui lance à minuit ce soir son premier album en carrière, Shelby Bollier, She'll Came Back Around, cette semaine. Et on poursuit maintenant notre top 6 à 6 avec Josh Stumpf, c'est Highway Money à Country Pop.

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1: On est déjà rendu à la dernière chanson de notre top 6 à 6. Ariane qui vous accompagne. J'espère que vous passez une excellente soirée jusqu'à présent. Notre dernier artiste est de passage du côté de Ottawa. Ça va se passer ce soir exactement au Ottawa's Blues Fest. Si jamais vous êtes sur la route là, pour vous rendre jusqu'au spectacle, que vous nous écoutez via l'application Radio Country Pop, ben, je vous souhaite de passer un excellent spectacle, une excellente soirée. Je rêve d'être à Ottawa pour voir nul autre que Cody Johnson. Le voici avec The Fall à Country Pop.

En plein cœur de blitz d'une heure de Hit Sens d'Ariane qui vous accompagne. J'espère que vous passez une excellente soirée jusqu'à présent. Demain, ce sera une grosse journée pour nous. On a plusieurs artistes qui nous lâcheront un coup de fil, notamment Savannah Jade qui lance une chanson demain à la radio. Kiss My Glass, vous voulez pas manquer ça. On l'aura pour vous demain en ondes et on lui jasera au courant de la journée également. J'aurai la chance de jaser avec Tyler Joe Miller lorsqu'il sera de passage demain du côté de La Chute pour l'expo agricole de La Chute est en spectacle demain soir et j'aurai la chance de lui jaser avant qu'il monte sur la scène. Alors, deux belles entrevues avec vos artistes New Country préférés demain. Si jamais vous avez des questions pour eux, n'hésitez pas à nous envoyer vos questions. Ça fait toujours plaisir. Des fois, bien, vous en avez auxquelles on n'a pas pensé. Alors, peut-être que votre question se retrouvera dans l'entrevue. Rendez-vous sur notre page Facebook pour m'envoyer vos questions en message privé. Le temps qu'on s'offre justement du Tyler Joe Miller. Voici Under the Influence à Country Pop.

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Picard, de l'Est du Nord, de Utah sans arrêt, Ariane qui vous accompagne. J'espère que vous passez un excellent jeudi. 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Je vous rappelle, ça se passe les 15 et 16 août prochains. Thomas Rhett, Jump Party, Mumford & Sons et All Dominion sont les têtes d'affiche cette année du Festival Lasso Montréal. Et on a votre dernière paire de billets à gagner demain. Ça se passe entre 6h et midi. Avec Steph Veillette, vous allez devoir repérer les appels concours. 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Je vous souhaite la meilleure des chances. Et l'une des têtes d'affiche, je vous en ai parlé, c'est un de mes bands préférés. Voici les gars de Old Minions. C'est Making Good Time à Country Pop.

Et je n'ai belle heure de compléter ensemble la Mauricie Ariane qui vous accompagne jusqu'à 21h. J'espère que vous passez une excellente soirée. Au courant de la prochaine heure, vous pouvez vous rendre du côté de Louisville ce soir pour des spectacles gratuits, mais également pour obtenir votre abonnement au Country Club Country Pop. Plus de détails en début de prochaine heure. Et bien sûr, pour vous, toujours plus de musique, toujours plus de New Country. On poursuit notre blitz d'une heure de hit sans arrêt avec Tinnell Towns. C'est The Last Time à Country Pop.

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0: De 35 ans a été arrêté à Saint-Boniface après une poursuite policière déclenchée lorsqu'il aurait coupé son bracelet anti-rapprochement.
1: Mais auparavant, pour débuter,
0: des travaux sur une prise d'eau à Saint-Tite entraînent une interdiction de consommer l'eau du robinet jusqu'à nouvel ordre. Un camion-citerne a été dépêché sur les lieux afin de permettre aux résidents d'obtenir jusqu'à 20 litres d'eau par personne, et ce afin de permettre à tous de pouvoir s'approvisionner. Les employés municipaux s'affairent actuellement au rinçage des canalisations. La municipalité rappelle que la situation est causée par des matières en suspension et non pas en raison d'une quelconque contamination. La ville émettra un avis d'ébullition préventif au cours des prochains jours. En attendant, l'eau du robinet ne peut être utilisée pour la consommation, de même que pour d'autres opérations courantes comme la lessive, du linge ou de la vaisselle, l'hygiène personnelle ou l'arrosage, incluant le remplissage de piscine ou de pataugeoire. Le ministre de la Justice du Québec, Simon-Jolin Barrette, annonce la nomination de Mme Magali Bernier en tant que juge de la Cour du Québec. Mme Magali Bernier est détentrice d'un baccalauréat en droit de l'Université de Sherbrooke. Elle a été admise au barreau en 2002 et a commencé sa carrière en pratique privée. Depuis 2006, elle exerçait sa profession au sein du directeur des poursuites criminelles et pénales, où depuis 2022, elle occupait la fonction de procureur en chef adjointe. Mme Bernier exercera principalement ses fonctions à la Chambre de la Jeunesse et à la Chambre criminelle et pénale à Shawinigan. À Saint-Maurice, les travaux de réparation du pont du Rond-Saint-Alexis sont suspendus en raison de la grève des ingénieurs du gouvernement du Québec. Prévu pour se terminer en août, le chantier force déjà les résidents à faire un long détour depuis mai et nuit aux commerces locaux qui perdent une partie importante de leur clientèle. La situation s'est aggravée par un glissement de terrain, un bris d'aqueduc et l'état très détérioré de la route de détour. Environ 3000 personnes sont touchées et aucun échéancier de reprise n'a été confirmé. Un homme de 35 ans a été arrêté à Saint-Boniface après une poursuite policière déclenchée lorsqu'il aurait coupé son bracelet anti-rapprochement. Il était recherché pour plusieurs bris de conditions. Il circulait dans un véhicule présumément volé et aurait forcé une femme à y monter avant qu'elle ne réussisse à s'enfuir. Déjà visé par quelques dossiers judiciaires, il demeure détenu et reviendra devant le tribunal le 22 juillet. Depuis son implantation au Québec en 2022, le bracelet anti-rapprochement a généré près de 10 000 alertes, menant à près de 400 interventions policières. Le gouvernement du Québec continue de lutter contre le phénomène des chauffeurs au rabais. De nouvelles mesures rentrent en vigueur aujourd'hui afin d'empêcher les conducteurs inexpérimentés récemment arrivés au Québec de conduire un poids lourd. Par exemple, un camionneur de l'Ontario qui veut s'établir au Québec devra passer un examen pratique s'il possède moins de 2 ans d'expérience. 2 échecs le forceraient alors à suivre une formation. Benoît Charrette est ministre des Transports.
2: On ne s'arrête pas là aujourd'hui. Ce que l'on confirme également, c'est une table des partenaires pour aborder un autre aspect qui menace la sécurité routière, celle des permis étrangers ou internationaux qui sont utilisés là, par bon nombre de travailleurs étrangers temporaires là, qui travaillent au Québec.
0: En Ontario, plusieurs entreprises de camionnage embauchent des conducteurs inexpérimentés et sans formation adéquate afin de les payer moins cher. Le temps d'attente pour consulter un médecin spécialiste est une des pires failles de notre système de santé, selon le président de l'Association des radiologistes du Québec. Le docteur Grégoire Bernèche réagissait à une analyse du journal Le Devoir, selon laquelle moins de la moitié des demandes respectent les délais prévus par Santé Québec. Il souligne que le nombre de consultations faites n'a jamais été aussi grand, mais que c'est pareil pour le nombre de demandes. Il estime qu'une bonne partie pourrait être traitée autrement que par une consultation avec un spécialiste, par exemple avec du conseil numérique.
3: Le médecin écrit à un autre spécialiste qui est comme de garde, si on veut, par courriel ou par téléphone pour répondre à des questions. Puis à ce moment-là, probablement, une consultation qui serait mise en priorité D pour une entorse de la cheville, on voudrait avoir un orthopédiste, mais l'orthopédiste, rapidement, peut-être plusieurs patients par jour, peut simplement répondre à un courriel pour dire « Ben non, ça va lui prendre une physiothérapeute, envoie pas ça au CRDS, on le verra jamais, ton patient, dans des délais qui sont raisonnables pour traiter une entorse. »
0: Santé Québec, Mauricie, Centre du Québec, la Fondation Santé Trois-Rivières et la Fondation de la Santé et des Services sociaux de l'énergie annonce la mise en service progressive d'une nouvelle chaîne automatisée de bactériologie, la deuxième au Québec à faire son apparition dans un milieu hospitalier. Cette nouvelle technologie est maintenant en fonction au centre hospitalier affilié universitaire régional de Trois-Rivières afin d'accélérer l'analyse des prélèvements liés aux infections. Grâce à ce nouvel équipement, les résultats d'analyse pourront être disponibles de 24 à 48 heures plus tôt dans plusieurs situations. Voilà qui complète l'information.

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1: 9h09 minutes au cadran. 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On poursuit notre blitz d'une heure de hit sans arrêt avec LGS. C'est OK à Country Pop.
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Blackheur, un blitz d'une heure de été sans Ariane qui vous accompagne. J'espère que vous passez un excellent jeudi. Venez nous voir du côté du stationnement de l'Hôtel de Ville de Louisville. On est là présentement pour les jeudis centre-ville. Reggie, la chance, Mary Jane sur la scène ce soir, mais surtout Sylvie qui est sur place pour vous vendre vos abonnements pour le Country Club. 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Voici Andy, c'est Never Gone à Country Pop. 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

Alors, tout travers, la Maurice et la Nauder, Ariane qui vous accompagne. J'espère que vous passez une excellente soirée. On a une annonce de nouveau spectacle New Country là, qui a été faite dans les dernières heures. Jackson Dean sera de passage du côté de Montréal. Ça va se passer en septembre prochain. Alors, ce sera exactement le 6 septembre prochain que Jackson Dean sera de passage au studio TD de Montréal. Les billets sont en vente officiellement demain à compter de 10h. Alors, si jamais vous avez envie d'aller voir Jackson Dean, je vous garantis, c'est une méchante belle soirée que vous voulez pas manquer. 6 septembre prochain, mettez l'alarme demain matin, 10h, vos billets pour Jackson Dean. Voici Simon Boudreau, c'est Fleurs Bleues à Country Pop.

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belle heure de compléter ensemble la Mauricie Ariane qui vous accompagne jusqu'à 21h. J'espère que vous passez une excellente soirée. Toujours un plaisir de vous accompagner avec encore plus de musique, encore plus de contenu de chez nous. D'ailleurs, au courant de la prochaine heure, un gros spectacle demain soir du côté de Shawinigan. C'est gratuit. En plus, un artiste qui est en pleine ascension, dont une chanson a été sur toutes les lèvres au courant des dernières semaines. Je vous dis de qui il s'agit dans les prochaines. Également, tous les détails de notre radio bingo de la Mauricie. Mais juste avant, on poursuit notre blitz d'une heure de hit sans arrêt avec les gars de classe moyenne. Deux des gars de classe moyenne qui ont collaboré ensemble. Les gars qui sont présentement au Saguenay-Lac-Saint-Jean en spectacle. Puis ont l'air d'avoir ben du fun. Et on va avoir ben du fun dans les trois prochaines minutes. Voici Zach, Chico et Benjamin. C'est Good Time à Country Pop.

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1: Jeudi 9 juillet 2026. Ici Robert Savard, en manchette. À Saint-Maurice, les travaux de réparation du pont du Rang-Saint-Alexis sont suspendus en raison de la grève des ingénieurs du gouvernement du Québec. Un homme de 35 ans a été arrêté à Saint-Boniface après une poursuite policière déclenchée lorsqu'il aurait coupé son bracelet anti-rapprochement. Mais auparavant, pour débuter, des travaux sur une prise d'eau à Saint-Tite entraînent une interdiction de consommer l'eau du robinet jusqu'à nouvel ordre. Un camion-citerne a été dépêché sur les lieux afin de permettre aux résidents d'obtenir jusqu'à 20 litres d'eau par personne, et ce afin de permettre à tous de pouvoir s'approvisionner. Les employés municipaux s'affairent actuellement au rinçage des canalisations. La municipalité rappelle que la situation est causée par des matières en suspension et non pas en raison d'une quelconque contamination. La ville émettra un avis d'ébullition préventif au cours des prochains jours. En attendant, l'eau du robinet ne peut être utilisée pour la consommation, de même que pour d'autres opérations courantes comme la lessive, du linge ou de la vaisselle, l'hygiène personnelle ou l'arrosage, incluant le remplissage de piscine ou de pataugeoires. Le ministre de la Justice du Québec, Simon-Jolin Barrette, annonce la nomination de Mme Magali Bernier en tant que juge de la Cour du Québec. Mme Magali Bernier est détentrice d'un baccalauréat en droit de l'Université de Sherbrooke. Elle a été admise au barreau en 2002 et a commencé sa carrière en pratique privée. Depuis 2006, elle exerçait sa profession au sein du directeur des poursuites criminelles et pénales, où depuis 2022, elle occupait la fonction de procureur en chef adjointe. Mme Bernier exercera principalement ses fonctions à la Chambre de la jeunesse et à la Chambre criminelle et pénale à Shawinigan. À Saint-Maurice, les travaux de réparation du pont du Rang-Saint-Alexis sont suspendus en raison de la grève des ingénieurs du gouvernement du Québec. Prévu pour se terminer en août, le chantier force déjà les résidents à faire un long détour depuis mai et nuit aux commerces locaux qui perdent une partie importante de leur clientèle. La situation s'est aggravée par un glissement de terrain, un bris d'aqueduc et l'état très détérioré de la route de détour. Environ 3000 personnes sont touchées et aucun échéancier de reprise n'a été confirmé. Un homme de 35 ans a été arrêté à Saint-Boniface après une poursuite policière déclenchée lorsqu'il aurait coupé son bracelet anti-rapprochement. Il était recherché pour plusieurs bris de conditions. Il circulait dans un véhicule présumément volé et aurait forcé une femme à y monter avant qu'elle ne réussisse à s'enfuir. Déjà visé par quelques dossiers judiciaires, il demeure détenu et reviendra devant le tribunal le 22 juillet. Depuis son implantation au Québec en 2022, le bracelet anti-rapprochement a généré près de 10 000 alertes, menant à près de 400 interventions policières. Le gouvernement du Québec continue de lutter contre le phénomène des chauffeurs au rabais. De

0: sont utilisés là, par bon nombre de travailleurs étrangers temporaires là, qui travaillent au Québec.
1: En Ontario, plusieurs entreprises de camionnage embauchent des conducteurs inexpérimentés et sans formation adéquate afin de les payer moins cher. Le temps d'attente pour consulter un médecin spécialiste est une des pires failles de notre système de santé, selon le président de l'Association des radiologistes du Québec. Le docteur Grégoire Bernèche réagissait à une analyse du journal Le Devoir, selon laquelle moins de la moitié des demandes respectent les délais prévus par Santé Québec. Il souligne que le nombre de consultations faites n'a jamais été aussi grand, mais que c'est pareil pour le nombre de demandes. Il estime qu'une bonne partie pourrait être traitée autrement que par une consultation avec un spécialiste, par exemple avec du conseil numérique.
2: Le médecin écrit à un autre spécialiste qui est comme de garde, si on veut, par courriel ou par téléphone pour répondre à des questions. Puis à ce moment-là, probablement, une consultation qui serait mise en priorité D pour une entorse de la cheville, on voudrait avoir un orthopédiste. Mais l'orthopédiste, rapidement, peut-être plusieurs patients par jour, peut simplement répondre à un courriel pour dire « Ben non, ça va lui prendre une physiothérapeute, t'envoies pas ça au CRDS, on le verra jamais, ton patient, dans des délais qui sont raisonnables pour traiter une entorse. »
1: Santé Québec, Mauricie, Centre du Québec, la Fondation Santé Trois-Rivières et la Fondation de la Santé et des Services sociaux de l'énergie annoncent la mise en service progressive d'une nouvelle chaîne automatisée de bactériologie, la deuxième au Québec, à faire son apparition dans un milieu hospitalier. Cette nouvelle technologie est maintenant en fonction au Centre hospitalier affilié universitaire régional de Trois-Rivières afin d'accélérer l'analyse des prélèvements liés aux infections. Grâce à ce nouvel équipement, les résultats d'analyse pourront être disponibles de 24 à 48 heures plus tôt dans plusieurs situations. Voilà qui complète l'information. 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